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0: aucune idée de ce type à ce jour.
1: Merci Catherine Pégard d'être venue sur RFI ce matin.
2: La ministre française de la Culture avec Arnaud Pontus. RFI 8h30 à Paris, 6h30 en temps universel. À la une de votre journal, Édouard Dupénoit, au Sénégal, le trésor public a été piraté.
3: Une nouvelle cyberattaque en effet ces derniers jours, revendiquée par des pirates informatiques. Des données sensibles auraient été siphonnées. On appelle Dakar dans une minute. La libération de Félicité Afoué-Kwame en Côte d'Ivoire, une femme dont le cas est devenu un emblème des détentions qui se prolongent sine die. Elle a attendu 7 ans pour que se tienne son procès en appel. Des dissolutions encore par dizaines au Burkina Faso. Plus de 200 structures civiles barrées d'un trait de plume. On approche des 1000 dissolutions et suspensions en quelques semaines. La famille de Mounta Gatal qui porte le fer sur le plan judiciaire alors que l'avocat et homme politique malien a été kidnappé il y a plus de 10 jours hors de tout cadre légal, ses proches enclenchent plusieurs procédures devant les tribunaux.
2: Est-ce qu'un roman peut s'approcher de la vérité? Éternelle question dans le dossier de ce journal.
3: Parce que la vie de Sylvanus Olympio, figure de l'indépendance togolaise, est adaptée en effet sous forme romanesque. Les spécialistes, les universitaires qui l'ont bien connu, salue la vraisemblance de l'œuvre.
2: Le Sénégal touché par une nouvelle cyberattaque.
3: La troisième en à peine 6 mois sur les institutions publiques. Il y a eu les impôts au mois d'octobre, le département des cartes d'identité au début de cette année 2026. Voilà maintenant le trésor public pris pour cible. Les données sensibles de citoyens sénégalais auraient été dérobées par un groupe de pirates. Léa Lisa Westerhoff, comment l'attaque s'est-elle déroulée? Pourquoi le Sénégal est-il ciblé de la sorte?
4: Lundi, le ministère des Finances et du Budget a fait état d'un simple incident affectant le système informatique du trésor public depuis la veille. 3 jours plus tard, le problème n'était pas réglé, paralysant partiellement les douanes et le paiement de certaines avances sur salaire en vue de la Tabaski, par exemple. Pour les experts en cybersécurité, pas de doute, il s'agit bien d'une attaque informatique. Un nouveau groupe qui agit depuis février l'a revendiqué, faisant du Sénégal le 6e pays victime de ces hackers, après la Chine et Hong Kong, entre autres. Le Sénégal qui doit se préparer à subir de nouvelles attaques, selon les spécialistes, car le pays, stable et récemment devenu producteur de pétrole, avec une importante numérisation de ses services, devient une cible privilégiée. Selon les experts, cette nouvelle cyberattaque rappelle surtout l'urgence pour le Sénégal de mieux se préparer et anticiper ce genre d'intrusion. Pour cela, il faut une plus grande implication de l'État et réformer rapidement l'arsenal législatif, affirme le spécialiste en cybersécurité Gérard Acosta. La loi sur la protection des données personnelles, par exemple, date de 2008. Le pays n'a par ailleurs toujours pas de loi sur la cybersécurité. Léa Lisa Westerhoff, Dakar, RFI.
3: Félicité Afoué-Kwame recouvre la liberté. La cour d'appel d'Abidjan, en Côte d'Ivoire, prononce à son encontre 5 ans de prison contre les 20 ans prononcés en première instance. Une peine de 5 ans qu'elle a déjà largement purgée. Ça faisait 7 ans qu'elle attendait son procès en appel. Le cas de cette détenue était devenu emblématique des détentions qui se prolongent en Côte d'Ivoire de manière abusive. Un phénomène contre lequel le gouvernement promet d'agir avec plus d'efficacité, tandis que les députés ont voté une loi qui va d'ailleurs dans ce sens il y a quelques semaines. Benoît Almera, c'est notre correspondant.
5: Au moins un prisonnier sur 3 est en détention provisoire en Côte d'Ivoire pour l'Action des chrétiens pour l'abolition de la torture. Le phénomène s'est même aggravé selon l'ONG. Plus de 40% des détenus étaient toujours en attente d'un jugement fin 2025. L'affaire Félicité Afoué-Kwame n'est donc pas isolée, mais son exposition médiatique a provoqué une réaction rapide du ministère de la Justice. Ce dernier a reconnu un dysfonctionnement. 2 agents font depuis l'objet d'une procédure disciplinaire. Enfin, une circulaire a été adoptée pour encadrer les responsabilités des magistrats, des greffiers et de l'administration pénitentiaire en cas de détention irrégulière. Le garde des Sceaux le promet, des sanctions seront prises chaque fois que cela est nécessaire. Les députés ivoiriens ont par ailleurs voté, il y a un mois, la création d'un observatoire national de la détention censé suivre les conditions carcérales et qui pourra alerter l'administration en cas de détention abusive. Benoît Almeras, Abidjan. RFI.
3: À Côte d'Ivoire et l'actualité politique avec le Parti des Peuples Africains de Côte d'Ivoire, le PPACI, fondé il y a 5 ans par l'ancien président Gbagbo, qui tient son premier congrès ordinaire ce jeudi et vendredi au Palais de la Culture à Trècheville, à Abidjan. Près de 3500 militants doivent participer à ce premier congrès.
2: Une nouvelle vague de suspension pour des associations au Burkina Faso.
3: En un peu plus d'un mois, en effet, la junte annonce une troisième lame de fond contre cette fois 247 organisations civiles. Elles aussi aussi accusés de ne pas respecter le cadre administratif. On approche donc du millier d'associations et d'ONG dissoutes ou suspendues en quelques semaines. Et une fois encore dans la sous-région, les défenseurs des libertés publiques s'en alarment, Guillaume Thibault.
0: Cette décision renforce un climat de peur. La dissolution massive des organisations n'est que le dernier acte de la junte pour faire taire toute dissidence, a indiqué récemment l'Observatoire Kizal. Comme lors des deux premières annonces, c'est via un arrêté de la Direction Générale des Libertés Publiques que ces associations ont été dissoutes. Basées à Ouagadougou, Bobo Dioulasso et également Fadan Gourma, exerçant dans les domaines de la santé, du sport ou encore de l'éducation, les autorités leur reprochent de ne pas avoir mis à jour, comme le stipule la loi, leurs instances dirigeantes. Concrètement, les militaires au pouvoir qui s'appuient sur deux textes, la loi de juillet 2025 et la charte de la révolution du 1er avril dernier, affirment vouloir lutter contre le blanchiment d'argent et le financement du terrorisme. Critique avec ces décisions, la Fédération internationale des droits de l'homme a indiqué dans un communiqué « Une société civile forte et indépendante agit comme un garde-fou contre les abus de pouvoir et amplifie les voix des communautés marginalisées. Désormais, 118 associations sont suspendues, 881 dissoutes. Les activités de ces dernières sont interdites, sauf pour se mettre à jour au niveau administratif auprès des autorités. »
3: Guillaume Thibault, dans les pays du Sahel encore, l'actualité au Mali et la famille de Muntaga Tall qui tente une riposte judiciaire. L'avocat a été enlevé à son domicile entre les 2 et 3 mai par des hommes armés et cagoulés à un mode opératoire classique de la sécurité d'État. 12 jours donc et personne qui n'a de nouvelles depuis de l'avocat et homme politique. Sa famille constitue donc une équipe juridique pour lancer plusieurs procédures contre ceux qui sont accusés de l'avoir enlevé, David Bachet, mais contre ceux aussi qui le diffament sur les réseaux sociaux.
6: La famille de Muntaga Tall, inquiète pour sa santé physique et psychologique, demande à toutes les autorités de permettre d'identifier les auteurs de l'enlèvement et de la séquestration de l'ancien ministre et indique avoir constitué une équipe d'avocats afin de les poursuivre en justice. Le 1er mai, le procureur militaire de Bamako annonçait l'ouverture d'une enquête visant des militaires soupçonnés de complicité dans les attaques du 25 avril menées par les djihadistes du Jnim et les indépendantistes du FLA. Le procureur soulignait que des politiques étaient aussi concernés. Mais à ce jour, aucune autorité judiciaire n'a notifié à la famille l'existence de poursuites contre Muntaga Tall. Une autre procédure sera initiée par la famille contre les auteurs de diffamation et d'atteinte à l'honneur de Muntaga Tall. Depuis quelques jours, une vidéo circule sur les réseaux sociaux dans laquelle un ancien militaire, lui-même accusé de complicité dans les attaques du 25 avril, met en cause Muntaga Tall. La vidéo a été enregistrée par un homme censé être en prison, s'indigne un proche de Muntaga Tall, persuadé que la sécurité d'État est en train de fabriquer des preuves. Ils veulent le décrédibiliser, estime encore cette source. C'est parce qu'ils n'ont rien contre lui qu'ils l'ont enlevé au lieu de l'arrêter normalement.
3: David Bachet, outre Muntaga Tall, au moins une dizaine de militaires et d'autres personnalités politiques ont été enlevés dans les mêmes conditions. Ainsi, dans un communiqué, la famille de Youssouf Daba Diawara, proche de l'imam Diko, indique avoir déjà porté plainte contre X pour enlèvement et séquestration. Sur le Mali encore, Radio France Internationale reçoit ce matin Moussa Agachara Toumane, membre du Conseil National de Transition, à la tête aussi du MSA, groupe politico-militaire de la région de Ménaka. Allié des autorités de Bamako, il est notre invité, entretien après ce journal. 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
2: Il est 8h38 à Pretoria, 6h38 à Accra, Afrique du Sud et Ghana en pleine turbulence diplomatique.
3: Et toujours dans le cadre de ces vagues de violences xénophobes qui secouent la nation arc-en-ciel depuis plusieurs semaines. Sur le réseau X, le chef de la diplomatie ghanéenne annonce qu'une opération de rapatriement va être organisée pour les ressortissants ghanéens qui souhaitent quitter le pays. Claire Bargelès, opération validée par le président ghanéen lui-même.
7: Selon le ministre, le président John Mahama a donné son feu vert pour une évacuation immédiate de 300 Ghanéens actuellement en Afrique du Sud. Ces personnes en détresse, comme l'indique le chef de la diplomatie, se sont signalées auprès de l'ambassade de Pretoria. Le pays a déjà rapatrié et accueilli en grande pompe le Ghanéen qui avait fait le tour des réseaux sociaux à cause d'une vidéo où on le voyait être harcelé et intimidé par un groupe de Sud-Africains anti-immigration. Du côté du Nigeria, au moins 130 ressortissants ont eux aussi demandé leur rapatriement selon Abuja et des appels à la prudence ont été émis par le Kenya, le Zimbabwe, le Malawi Mali et le Lesotho suite à la dernière vague de tensions xénophobes. Plus tôt dans le mois, Accra avait déposé une demande auprès de l'Union africaine afin que le sujet soit inscrit à l'ordre du jour de la prochaine réunion de coordination de l'institution prévue à partir du 14 juin en Égypte. L'Afrique du Sud a pour sa part condamné les actions qui sortent du cadre de la loi tout en défendant le droit des citoyens de manifester pacifiquement contre l'immigration illégale et en dénonçant de fausses vidéos qui circuleraient en ligne. Claire Bargelès, Johannesburg, RFI.
3: Le corps de...
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9: On n'est pas sérieux quand on a 17 ans. Moi, je l'étais, et pas qu'un peu. Oh, je n'avais pas la fibre méchante, mais je potassais du sérieux. Heidegger, Marx, Kant, qui dit mieux ? J'ai laissé tomber Sophie pour fréquenter l'alcôve et le boudoir de Madame Philosophie. Et j'ai gravi pendant des années les degrés de l'idée, l'essence de l'essence, le carburant de la pensée. Pendant ce temps, la petite Sophie, elle, s'ouvrait les portes du septième ciel en sublimant avec Marcel sur la descendance qu'ils avaient engendrée. Voyant cela, j'ai flirté avec la sublime quintessence. Et comme ça, j'ai grimpé jusqu'à la transcendance transcendée. J'ai eu les cheveux blancs, les idées noires, et je me suis dit, et là vous pouvez me croire, faites des folies. Surtout avec Sophie, la sagesse le veut, c'est là la meilleure philosophie.

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Bah, tu dors.

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1: Et bonjour à toutes et à tous, auditeurs, auditrices de Radio D'ici. C'est notre rendez-vous hebdomadaire, la bidomadaire. On est aujourd'hui spécialement à Annonay. C'est une édition spéciale. Voilà, petit souci technique à Saint-Just. Et puis, ça fait plaisir de changer de lieu et de changer de technicien. Parce que c'est Quentin cette semaine. Salut Quentin.
2: Bonjour à toutes et à tous. Vous allez bien?
1: Eh ben ouais, carrément. Je sais pas si tu parles à nous, aux auditeurs, aux auditrices.
2: À tout le monde, je parle.
1: Ok. Moi, en tout cas, ça va bien.
2: Bon, tant mieux.
1: Et toi, Lélé, parce que du coup, t'es la troisième personne de ce bidomadaire. Ça va?
3: Oui, ça va. Merci. Je serai pas avec vous pour toute la bido, je pense. Mais je suis là au moins au début. Voilà, je vais devoir vous quitter parce que le devoir m'appelle ailleurs.
1: Oh là là, un petit atelier dans une école, c'est ça?
3: Oui, c'est ça. Okay. Avec la compagnie La Volubile, c'est vraiment sympa. C'est très, très chouette.
1: Trop bien. Eh ben allez, on va faire comme d'habitude, écouter une petite auberge espagnole.
4: Et top. La vraie révolte, c'est de penser par toi-même. Maxime Forger. Et top.
1: C'était pas celle de la semaine dernière déjà?
3: Je sais pas, moi j'étais pas là.
1: Ça ressemblait un peu, non? Parce que là j'ai envie de dire la même chose que j'ai dit la semaine dernière.
2: En fait, je crois que c'est celle de la semaine dernière même.
1: Ah
2: J'en suis quasiment sûr maintenant que tu le dis. Moi je t'adore, oh, sympa et tout. C'est vrai que non, tu le dis. Bah,
1: c'est vrai qu'elle est super, hein, on peut redire.
3: C'est toujours aussi bon en réchauffé du coup.
1: Ouais,
2: carrément.
1: Enfin, moi je peux redire ce que j'ai dit la semaine dernière. C'est-à-dire que c'est super de réfléchir par soi-même, mais qu'en vrai, t'es toujours inspiré de ce que tu lis, de ce que les autres disent. Voilà, c'est rare qu'il y ait des personnes qui formulent des idées qui leur viennent
3: complètement novatrices, quoi.
2: Mais du coup, Lélé, tu en as pensé quoi, toi, vu que tu n'étais pas là la semaine dernière?
3: Moi je l'ai trouvé génial, et c'est vrai qu'effectivement c'est un premier pas vers la liberté pour moi, de, je pense, de penser par soi-même, même si on s'inspire de ce qu'on entend consciemment ou inconsciemment, ou de ce qu'on lit. Mais oui, ça nous sort un petit peu du système, quoi, donc c'est ce qu'il faut faire en vrai.
1: Et d'avoir de prendre aussi cette liberté, d'avoir la confiance de se dire qu'est-ce que je pense, ça peut être légitime. Ma coloc là, elle dit souvent que c'est un privilège d'être soi, de pouvoir s'exprimer, de pouvoir être assumer, d'être comme on est. Et que tout le monde n'a pas cette chance.
3: C'est génial, c'est la vérité, ouais. Mmh. C'est vrai qu'on a la chance de pouvoir avoir cette chance, justement, d'être soi-même et d'exprimer ce qu'on ressent au fond de soi sans avoir peur de finir au fond d'une cellule ou pire, quoi.
1: Mmh. Ouais, carrément. Et ben voilà, c'est fini pour ce moment.
2: Cette bidou.
1: Ouais, allez. Non, pour ce point philosophie, et puis on va partir sur des choses plus terre à terre avec les annonces.

0: Et on commence les annonces par une séance ciné au foyer à Bourg-Argental. La soirée débutera avec la retransmission en direct du Festival de Cannes à 19h. Puis à 20h, une avant-première avec le film La Vénus électrique, dont voici un synopsis. Paris 1928. Antoine Balestreau, jeune peintre en vogue, n'arrive plus à travailler depuis la mort de son épouse et désespère Armand, son galeriste. Un soir d'hiver, Antoine tente d'entrer en contact avec sa femme par l'intermédiaire d'une voyante. Sans le savoir, il parle en réalité avec Suzanne, une modeste foraine qui s'est glissée dans la roulotte pour y voler de la nourriture. Suzanne se révèle douée pour l'imposture et, rapidement secondée par Armand, elle enchaîne les fausses séances. Peu à peu, Antoine retrouve l'inspiration, mais pour Suzanne, les choses se compliquent alors qu'elle tombe doucement amoureuse de l'homme qu'elle manipule. Ce film est présenté en hors compétition au Festival de Cannes 2026 et en fait l'ouverture. Dès 19h, venez assister à la retransmission en direct de la montée des marches du 79e Festival de Cannes. Et ça se passe non pas à Cannes, mais ce mardi 12 mai au foyer à Bourg-Argental. Et ça commence à 19h.
1: L'opération du printemps de l'alimentation organisée par les centres sociaux d'Annonay continue jusqu'au 13 juin. C'est sa quatrième édition. Voici quelques idées de sortie pour s'interroger sur notre façon de manger et plus largement de consommer. Ce mardi 12 mai, si vous écoutez en direct, un ciné-discussion à la Corderie d'Annonay avec la projection du film « Leur chant du cœur ». Commence à assurer une production alimentaire de qualité, rémunératrice et accessible au plus grand nombre. 15 agriculteurs nous parlent de leurs galères, des solutions possibles, de la beauté du métier. Aussi avec le secours catholique CCDF Terre Solidaire, Mon Miandon Film. La soirée est gratuite et commencera à 19h30 à la Corderie et s'adresse à tous les publics.
2: Et on reste à la Corderie pour un atelier de cuisine participative qui aura lieu ce mercredi 13 mai. Cuisinons ensemble ce que nous recevons des ramasses d'Inter, de Biocop et des Restos du Cœur. Avec la Corderie, le collectif 31 et le 26 FK. Rendez-vous de 10h à 14h pour ce rendez-vous gratuit et tout public. Cette activité sera reconduite le mercredi 20 mai. Et ce même mercredi 13 mai, visite conviviale d'une ferme ouverte à toutes et tous pour découvrir le monde agricole, les modes de production. Cette animation gratuite et tout public a lieu de 14 à 17h au GAEC des Champs Fruitiers à Colombier-le-Vieux. Le départ se fera des centres sociaux de la Croze ou du Zodiac en minibus. Cette activité est sur inscription auprès d'Anaïs. Allez, allez, petit numéro.
3: Ouais.
2: 06 23 49 96 22. Voilà, c'est fini pour les annonces du mercredi 13 mai à la Corderie, mais ça continue.
0: Et oui, puisque samedi 16 mai, ce sera l'inauguration anniversaire de l'épicerie solidaire Les Mamas qui déchirent.
2: Elles sont super.
0: C'est vrai, j'y suis jamais allée.
2: Moi non plus, mais on commence à faire des trucs avec elles. Elles viennent faire des récups de légumes chez un maraîcher à Macla.
0: D'accord.
4: Très chouette. Elles sont très cool.
0: Bonne énergie.
4: Ah ouais.
0: Ok. Eh bien, du coup, si vous voulez participer à ce premier anniversaire de l'épicerie solidaire annonéenne, vous pouvez partager un moment festif avec un buffet convivial ainsi que des boissons. Ce rendez-vous est gratuit et tout public. Il se déroulera de 10 à 14 heures à l'épicerie des Mamas qui déchirent, qui se trouve 1 rue Eugène Maisonnier à Annonay. Et on finit ce printemps de l'alimentation avec une activité jardin proposée le mardi 19 mai prochain. Venez planter semis et plants avec la Corderie et Cap Solidaire. Le rendez-vous est à 17h à la Corderie. C'est une activité gratuite et tout public.
1: Plusieurs rendez-vous cette semaine aux centres sociaux d'Annonay. D'abord, un rendez-vous réservé aux jeunes ce mercredi 13 mai avec un échange info-drogue proposé par l'association Addiction France, c'est un temps animé pour échanger autour de la consommation de drogues et de leur impact sur l'organisme. Rendez-vous de 13h30 à 17h30 le mercredi 13 mai à l'espace InfoJeune. Et tout le mois de mai, venez découvrir une exposition photo ouverte à tous intitulée « Un voyage solidaire et de découverte du patrimoine au Maroc ». Elle est visible aux horaires d'ouverture des centres sociaux du Zodiac.
2: Et on reste à Annonay avec l'équipe de la Baraka qui vous propose de nouvelles répétitions publiques de spectacles de danse à la chapelle Sainte-Marie d'Annonay. C'est gratuit et c'est ce mercredi 13 mai et mercredi prochain, le 20 mai, de 18h30 à 19h30. Place à Ce qu'il nous laisse, un spectacle d'Alexandre Fandard Augier Spindler en cours de création. Né en 1989 dans une banlieue périphérique de Paris et d'origine afro-caribéenne, Alexandre est plasticien, danseur et chorégraphe. Ses origines multiples l'amènent à penser et à travailler avec la pluralité. À travers ses œuvres picturales comme chorégraphiques, il explore les questions d'identité, d'altérité, de mobilité, de mémoire et se définit comme un plasticien des arts vivants.
0: Ce qu'il nous laisse est sa nouvelle création. À travers cette œuvre, Alexandre Fandard Augier Spindler aspire à transcender les frontières culturelles, à célébrer la pluralité et à rappeler que la mémoire, bien qu'ancrée dans le passé, continue d'influencer notre présent et notre avenir. Ce qu'il nous laisse interroge notre rapport à la mémoire et à l'identité, tout en rendant hommage à la beauté des cultures créoles et à leur pouvoir de résilience. C'est une célébration de la diversité, une affirmation de l'héritage vivant des Caraïbes, qui, à travers la danse, s'épanouit et se réinvente sans cesse. Ce qu'il nous laisse tremble sous nos pieds. C'est une danse sur un volcan. Une éruption où le corps devient un céleste chaos. Un lieu de passage où résonnent les voix de l'histoire et la mémoire des grandes Antilles et des Caraïbes. Les répétitions publiques, je vous le rappelle, ont lieu mercredi 13 et 20 mai de 18h30 à 19h pour un public à partir de 8 ans. L'entrée est gratuite, mais sur inscription. Il faut cependant prendre une adhésion à l'association La Baraka. La réservation se fait par téléphone ou par mail auprès de la compagnie. Indiquez les noms, les mails et les numéros de portable pour chaque personne à inscrire, ainsi que la date de votre venue.
1: Il se passe toujours quelque chose au Montélier Café à Vanosque. Et cette semaine, la cobraleuse continue de travailler. Chants de lutte et d'espoir, des chants qui donnent les frissons quand on les chante à plusieurs, les deuxième et quatrième jeudis de chaque mois, de 19h à 21h, c'est un atelier gratuit pour les adhérents du Montélier Café. Tout le monde est accepté, il n'y a pas de niveau requis et la prochaine date, ce sera le 14 mai. Donc si vous êtes intéressé par faire de la chorale, c'est le deuxième et quatrième jeudi de chaque mois de 19h à 21h. Il y a aussi des soirées-jeux, vous aimez jouer et partager un bon moment de détente, rigolade et réflexion. Venez les premiers et troisièmes vendredis de chaque mois aux ouvertures du café de 18h à 23h. Vous pourrez partager les jeux que vous aimez avec les autres participants, participantes. La prochaine date, c'est vendredi 15 mai. Et le Montélier Café, c'est avant tout un café. En plus des activités, le café est ouvert tous les vendredis de 18h à 23h et le samedi de 19h à 23h pour boire un verre, discuter ou jouer.
2: Dans les murs qui ont longtemps résonné du bruit des métiers à tisser, une nouvelle histoire s'écrit. Rendez-vous à Saint-Julien-Molin-Molette pour la première édition du festival des 5 du 14 au 17 mai pour découvrir spectacles de danse, création et installation. Déambulation avec artistes locaux et internationaux en dialogue avec les espaces. Ça se passe tous les matins. Ça commence avec de la méditation de 9h à 10h. C'est gratuit mais sur réservation. Et puis ensuite, il y a des ateliers de danse menés par les artistes invités. Les après-midi et soirées, spectacles et performances selon l'agenda, le jeudi, vendredi, samedi et dimanche jusqu'à 17h30. Vendredi, un événement gratuit, la déambulation parmi les artistes locaux. Vous pouvez retrouver le programme complet sur le site, attention, www.maiouidanceart.com/D5. 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
0: Que se passe-t-il du côté de l'espace de vie sociale des quatre versants à Pélussin? Eh bien, la toute nouvelle recyclerie La Récup ouvre ses portes tous les vendredis de 14h à 18h, donc ce vendredi 15 mai. Rendez-vous au 11 rue de la Barge à Pélussin.
1: Vendredi 15 mai, c'est une soirée vinyle au bar La Caberne Noire à Saint-Julien-Molin-Molette avec la participation de la Disco Mobile. Donc voilà, si vous aimez beaucoup les vinyles, et ben c'est le moment d'y aller à La Caberne Noire à Saint-Julien-Molin-Molette vendredi 15 mai.
2: Et vendredi, c'est Swing Party au juste à côté à Annonay avec une initiation au swing qui est gratuite. Le rendez-vous est dès 21h. Waouh, c'est tard, pas pour moi. Rendez-vous dès 21h donc pour ce moment de danse et de partage.
1: Ouais, pour l'avoir fait, la première qui a eu lieu le mois dernier.
2: Allez.
1: Je suis très mauvais en danse, moi d'habitude. Hein, et c'est vraiment cool. Et c'est vraiment accessible à tous. Si j'y suis allé. Et que j'ai participé, c'est vraiment accessible à tous.
0: Mais la question la plus importante, c'est est-ce que tu t'es éclaté?
1: Bien sûr, ça m'a beaucoup amusé de danser.
2: On n'a pas eu de démo, c'est dommage.
1: Ouais. Non, mais
2: c'était l'AG hier, t'aurais pu nous faire un petit truc.
1: Ouais, c'est trop compliqué.
0: La prochaine réunion.
1: C'est ça.
0: Et on continue avec une séance vendredi du genre à Cinépila ce vendredi 15 mai, avec la projection du film d'horreur gothique Marama. De quoi ça parle? En 1859, dans les Landes désolées du Yorkshire du Nord, à l'époque de l'Angleterre victorienne, Mary Stevens, une jeune femme maori en quête de vérité sur ses origines, rejoint le mania... j'ai bugué sur le nom suivant, je ne sais pas comment le prononcer, le manoir Hoxer.
1: Hoxer, ouais.
0: Et renverse la violence de la colonisation britannique. Entre les couloirs lugubres apparaissent alors d'ancestrales visions qui révèlent peu à peu un mystère terrifiant. Le cinéaste néo-zélandais Taratoa Stapar manie avec une certaine habileté l'ironie macabre. Ce film sera projeté en VOSTF, en VOSTF. En version originale sous-titrée français, avec avertissement. Donc, il y a une interdiction aux moins de 12 ans. La séance sera précédée d'une conférence démonstration de 1 heure avec maquillage, VFX, effets spéciaux. Je ne sais pas du tout ce que c'est, vous savez, vous?
1: Ouais, c'est tout ce qui est le maquillage pour le cinéma, etc. Le sang, les plaies, choses comme ça.
0: D'accord.
1: Les prothèses de visage.
2: J'imagine que c'est en rapport avec l'horreur.
1: Ouais. Je suppose, ouais.
0: Donc cette séance d'une heure, elle sera en direct de maquillage, hein, avec les professionnels Hélène Tourner de l'atelier d'Isis et Mathieu Perdry, connu sous le nom de Perdry FX. Donc le tarif adulte pour la séance de ciné, ça va de 5,70€ à 6,80€. Pour les moins de 15 ans, mais les plus de 12 ans, donc pour cette séance, c'est à 4,20€. Rendez-vous à 20h30 ce vendredi 15 mai à Cinépila à Pélussin pour cette séance vendredi du genre avec Marama.
1: Les concerts se suivent à la brasserie du Pila à Saint-Julien-Molin-Molette, mais ne se ressemblent pas. Ce vendredi 15 mai à 19h, place au groupe Brass is Here. Ces 5 cuivres chevronnés, sublimement rythmés par la batterie, vous proposent de revisiter les grands classiques de la pop internationale. Des Bee Gees à Avril Lavigne, en passant par Michael Jackson et Norah Jones, laissez-vous porter par des arrangements originaux qui vous feront passer à coup sûr un agréable moment. Vous retrouverez le food truck Mesclume qui vous régalera à coup sûr. Ce concert est sur libre participation aux frais, donc n'oubliez pas votre porte-monnaie.
2: Et on part du côté de Saint-Genès-Malifaux pour une soirée théâtre avec la troupe du Bois Joli. Le spectacle présenté ce vendredi 15 mai à 20h s'intitule « Femmes en révolte, six destins pour une révolution ». Il met en lumière six figures féminines emblématiques de la Révolution française. La saison à la Grange Othèque démarre donc avec du théâtre en accueillant la troupe de Jonzieux. Cette année, Bernard Margarin a pris la plume pour glorifier quelques grandes héroïnes de la Révolution. Son écriture documentée sur les derniers jours de ces femmes reflète une époque qui nous semble importante de ne pas oublier dans notre histoire. Femmes en révolte est une pièce de théâtre qui met en lumière six figures féminines, emblématiques de la Révolution française. Mais qui sont-elles? C'est Olympe de Gouges, Charlotte Corday, Madame Roland, Théroigne de Méricourt, Claire Lacombe et Pauline Léon. Ces femmes, souvent reléguées au second plan dans les récits historiques, sont ici placées au cœur de l'action pour leur courage, leur engagement et leur détermination à changer le cours de l'histoire. L'originalité de la pièce réside dans son narrateur inattendu, Charles Sanson, le bourreau de la Révolution. C'est lui qui, depuis les coulisses de l'histoire, présente ces femmes au public, sympa, à travers son regard tantôt cynique, tantôt fasciné, il retrace leur combat, leur procès mené par l'accusateur impitoyable Fouquier-Tinville et leur fin tragique sous la lame de la guillotine. Waouh. L'entrée au spectacle est libre, mais les places sont limitées, donc la réservation est obligatoire auprès de la Grange Othèque de Saint-Genès-Malifaux par téléphone ou par mail. Donc, pour rappel, c'est ce vendredi 15 mai à 20h.
0: Deux événements à ne pas manquer au Baroscope cette semaine sur la commune de Pélussin. Tout d'abord, vendredi 15 mai, un baro jam. Amène ton instrument acoustique pour un jam. Oui, ton instrument acoustique pour un jam. Oui, j'imagine qu'on peut pas venir avec sa petite guitare électrique, du coup, à moins que vous ayez un petit ampli. C'est une soirée qui est sans réservation. Donc voilà, ça se passe ce vendredi 15 mai au Baroscope. Et ensuite, le samedi 16 mai, toujours au Baroscope, il y a une soirée cuisine japonaise avec Midori et le saké des larmes du Levant de Pélussin. La réservation est conseillée auprès du Baroscope.
1: C'est le printemps musical en mai et en juin à la médiathèque Le Chêne à Pélussin. Venez découvrir des artistes locaux ce samedi 16 mai à 10h à la médiathèque donc. C'est Atman Damani qui sera en concert avec ses chansons à texte, cet auteur-compositeur en ruban, ses chansons d'une écharpe de poésie sous les vents utopiques de la vie. Convivialité et partage assuré, l'entrée au concert est libre et gratuite.
2: Une journée autour du fil est organisée ce samedi 16 mai de 9h à 17h à l'espace Jules Verne à Saint-Genès-Malifaux. La section dentelle au fuseau de la MJC vous invite à venir partager votre passion du fil, tricot, couture, crochet, etc. Plutôt que d'agiter vos aiguilles seules dans votre coin, partagez une journée sous le signe de la bonne humeur et des échanges. Repas de midi tiré du sac. Donc c'est ce samedi 16 mai de 9h à 17h à l'espace Jules Verne de Saint-Genès-Malifaux. Et par curiosité, vous cousez, vous tricotez
0: Moi, il y a une période où je cousais à la main, mais je ne couds plus. Depuis un moment, je cousais mes costumes médiévaux pour les fêtes médiévales.
2: Allez
0: ouais.
2: Ok, super.
1: Moi, je répare. Dès qu'il y a un bouton cassé, un truc comme ça. Je ne vais pas coudre un vêtement en soie, mais s'il faut réparer avec du fil et une aiguille, il n'y a pas de souci.
2: Ok. Bon, vous m'avez pas demandé, mais moi, je ne coupe pas, je ne tricote pas.
0: Tu fais pas de crochet?
2: Non.
0: Ah, je t'aurais bien vu faire du crochet.
2: Ah ouais, ouais. J'ai pas du tout la patience pour ce genre de truc.
0: D'accord. Non.
2: Mais c'est super, voilà. Si vous voulez aller partager ça avec d'autres gens, c'est ce samedi 16 mai de 9h à 17h à Saint-Genès-Malifaux.
0: Le duo Nisiac donnera son concert Charmante Nuit ce samedi 16 mai à 18h à la chapelle Saint-Ignace à la Louvée. Ce concert célèbre l'amour et ses tourments en français et en occitan, mêlant l'élégance des airs de cour aux traditions populaires. Porté par la voix d'Ariane Nefourny et le luth de Pierre-Baptiste Brioud, ce concert est proposé au tarif unique de 14 euros avec la gratuité pour les

0: de faire des cadeaux uniques pour la fête des mères. Ça se passe à la salle polyvalente de Boulieu-les-Adonnés ce samedi 16 mai de 14h à 21h et ce dimanche 17 mai de 9h à 18h.
1: Et on retourne à Saint-Julien-Molin-Molette avec une nouvelle projection proposée par Ciné-Molette ce samedi 16 mai avec La parole d'Orphée, un documentaire d'Arnold Pasquier. Cette projection en avant-première, en présence du réalisateur, sera suivie d'une table ronde. Rendez-vous à 9h30. Cette séance s'inscrit dans le cadre du festival du studio D5, studio de danse de Saint-Julien-Molin-Molette, dont on vous parlait un peu plus tôt. À Wuppertal, deux danseurs apprennent Orphée et Eurydice de Pina Bausch, sous la direction de Dominique Merci, créateur du pôle d'Orphée en 1975. Entre répétition et travail avec le corps de ballet, la transmission s'affine, reconstruisant patiemment cette œuvre majeure du Tanz Theater jusqu'à la première. Et voilà ce qu'en dit le réalisateur Arnold Pasquier. Début juin 2021, en parcourant le programme de saison du Tanz Theater Pina Bausch, installé en Allemagne, j'apprends que l'opéra-ballet Orphée et Eurydice sera repris en avril 2022 à Wuppertal avec les danseurs-danseuses de la compagnie. La nouvelle est d'importance car l'œuvre n'a jamais été remontée depuis près de 30 ans. J'écris à Dominique Merci, danseur aujourd'hui retraité, ami de longue date et créateur du pôle d'Orphée, pour savoir s'il participera à cette reprise. Orphée et Eurydice est une œuvre phare du premier répertoire de Pina Bausch. Aux côtés d'Iphigénie en Tauride, qui date de 1974, et du Sacre du Printemps, de 1975, elle marque l'émergence d'une écriture chorégraphique singulière, développée en collaboration avec son compagnon scénographique, Rolf Borzik, et qui fera d'elle une figure majeure du XXe siècle. Filmer aujourd'hui les répétitions de ce spectacle dans les lieux mêmes de sa création à Wuppertal, ville imprégnée par des décennies de présence du Tanz Theater, représente une occasion unique. C'est l'opportunité inespérée d'exprimer à travers ce film mon attachement à un ballet, à ses interprètes, à une chorégraphie qui a marqué l'histoire de la danse. C'est ce qu'en disait le réalisateur Arnold Pasquier, qui sera présent ce samedi 16 mai à 9h30 à Ciné-Molette. On clôture les annonces avec un moment musique et chansons au jardin de Brogieux à Roiffieux. Ça se passe ce dimanche 17 mai à 15h30. C'est une parenthèse artistique en pleine nature. Venez visiter les jardins de Brogieux, véritable écrin de verdure, et vous détendre en musique. Voilà le programme de cette journée tout en douceur. Le concert sera suivi d'un verre de l'amitié. Le thème de ce moment musical est « Coup de blues et jour de fête ». Et jour de fête. Au chant, Claire-Marie Grenier, Jean-Bernard Mouret et leurs fidèles amis instrumentistes. La billetterie pour l'événement est sur le site Ardèche Grand Air. Les tarifs, donc c'est gratuit pour les enfants, 6 euros pour les 10 à 18 ans et 8 euros pour les adultes. Ça se passe ce dimanche 17 mai à 15h30 au jardin de Brogieux. Et avant de vous passer un petit son de l'envers du grenier, on vous rappelle que le samedi 30 mai aura lieu la fête du vélo. Je suis plus sûre qu'elle s'appelle comme ça, mais en tout cas, c'est ça l'idée. Entre Saint-Julien, Bourg-Argental et Saint-Sauveur-en-Rue. On vous en reparlera plus en détail lors de la bido qui aura lieu la semaine avant cet événement. Et peut-être que vous pourrez entendre un petit jingle qui rappelle les événements de la journée sur Radio D'ici. Et ben voilà, on passe maintenant à un son enregistré par l'envers du grenier.
2: Bonjour, c'est Angélique de l'association L'Envers du Grenier, située à Saint-Sauveur-en-Rue, avec sa recyclerie et son café, ouvert les mercredis et samedis de 10h à 19h. Et aussi sa programmation d'ateliers, soirées et autres moments festifs. Mercredi 20 mai, de 15h30 à 17h30, c'est l'espace rencontre ludique. La ludothèque Tu joues s'installe chaque troisième mercredi du mois avec des espaces de jeu pour

0: s'inventer des histoires de pirates, enfiler des perles, faire un jeu de stratégie, un puzzle ou tout simplement câliner des doudous. C'est gratuit et ouvert de 0 à 99 ans. Du 20 au 30 mai, c'est la quinzaine Brico Jardin. Tout le bricolage et jardinage de la recyclerie est à moins 50%. Pour rappel, la recyclerie est ouverte les mercredis et samedis de 10h à 19h. Et vendredi 22 mai, à partir de 17h, c'est la fête des 2 ans de l'envers du grenier. À 17h, on vous propose un goûter. Vous prenez un cookie et on vous offre une boisson. À 17h30, spectacle familial avec les histoires ambulantes de la compagnie Kairos Théâtre. À la façon des colporteurs du 19e siècle, le marchand d'histoire arrive sur son tricycle chargé de grands paniers. Ce qu'il a à vendre, les récits qu'il recueille au fil de ses voyages. C'est un spectacle à partir de 5 ans. De 18h30 à 19h, vous retrouverez Jean-Baptiste Mathulin et son piano à queue qui s'invite pour une session piano sur cours. Il y aura aussi des grands jeux de l'association Tu joues et bien sûr la buvette et le food truck Mesclin et ses burgers, empanadas et frites. À 19h15, place au défilé participatif. Seul ou à plusieurs, costumés ou pas, en tenue de tous les jours ou alors avec les vêtements de la recyclerie, tout le monde se prend pour une star. Une surprise vous attend en clôture de défilé. Et enfin, à 20h, c'est un concert de Vincent Prémel et ses chansons vagabondes. Il chante le monde et sa bourlingue, accompagné de sa guitare, son esprit frondeur sur fond de saudade, son sourire en coin et son engagement fertile.
1: Et voilà, c'était ce qui se passait à l'envers du grenier. On va revenir un peu en arrière. En fait, j'avais oublié qu'on a enregistré un petit teasing pour la fête du vélo. Voilà, c'est moi qui l'ai fait. Désolée les amis qui sont venus en studio pour ça. Et ben, on part là-dessus.
2: Piéton,

0: dans le studio de Radio d'ici, un peu avant la bido, avec trois invités, Lydiane, Émilie et Claire, qui sont venus nous présenter le programme d'une journée qui aura lieu le 30 mai autour du vélo. Salut à toutes les trois.
1: Coucou.
2: Bonjour.
3: Salut.
0: Est-ce que vous pouvez commencer par faire une petite présentation de l'événement ?
3: Mon Pile à Ancelle, c'est une initiative de plusieurs associations du territoire, donc la Fourmilière de Saint-Sauveur-en-Rue, du Vent dans les Mollets de Saint-Julien-Mont-la-Molette et Ma Vie à Vélo, bon, qui n'est pas une asso mais qui est une vélo-école. En fait, on est des associations qui fonctionnons déjà ensemble depuis plusieurs années autour du vélo, sur la question de la réparation et de l'apprentissage du vélo. Et cette année spécifiquement, grâce à un financement ADEME Communauté de Communes, on a la chance de pouvoir organiser un événement incroyable. Et on a choisi de le faire en mai, puisque mai, c'est mai à vélo, c'est un gros événement national. Ce sera le 30 mai, donc, sur le territoire du Pila, et on a choisi de faire ça sur trois villages, Saint-Julien-Mont-la-Molette, Bourg-Argental et Saint-Sauveur-en-Rue. Le but de cette journée, c'est de sensibiliser la population à l'usage du vélo au quotidien, que ce soit pour les activités, pour le travail, pour les déplacements, pour essayer de sortir du tout voiture et puis inciter un peu plus les collectivités locales à aménager les routes pour que ce soit plus simple de se déplacer à vélo, seul, en famille, entre amis, mais plus que pour du sport, vraiment pour de la mobilité quotidienne.
0: Ok, super, merci. Est-ce que vous pouvez nous présenter un peu le programme plus en détail ?
1: Du coup, la journée commence à Saint-Julien-Mont-la-Molette. À partir de 9h, il y a une bourse à vélo. Donc vous pouvez venir déposer vos vélos à mettre en vente à partir de 8h30. On vous demande juste une adhésion à prix libre à l'association Le Vent dans les Mollets. L'équipe sera présente pour faire les petites réparations avant la déambulation itinérante jusqu'à Bourg-Argental, départ à 11h45. Venez avec votre enceinte, votre téléphone connecté pour écouter la même playlist sur Radio d'ici. Le rendez-vous pour toutes ces activités, c'est au parking de l'ancienne boucherie, de rue Neuve, en face de la pharmacie.
2: Pour la suite du programme, ça se passera à Bourg-Argental. Le petit village d'animation sera au City Stade. On pourra, dès l'arrivée, manger tous ensemble. Il y aura ensuite plusieurs activités en même temps, dont trois tables rondes. La première partie, à 14h, sera sur la présentation du plan vélo en présence d'élus et avec des discussions sur les aménagements cyclables prévus. Il y aura ensuite une discussion sur le vélo taf, c'est-à-dire comment on se débrouille pour aller en vélo jusqu'à son travail. Il y aura également une discussion sur le voyage à vélo avec des témoignages de personnes qui pourront vous aiguiller pour partir sereinement voyager en vélo. À côté de tout ça, il y aura également un parcours de maniabilité pour apprendre à mieux manœuvrer avec votre vélo, destiné à tous les publics. Un parcours ludique avec des panneaux routiers plutôt axés pour les enfants. De la vélo-école pour apprendre aux enfants qui ne savent pas encore en faire, ou même aux adultes, à faire du vélo. Il y aura aussi de nombreux essais de différents types de vélos, comme des vélos à assistance électrique, des vélos cargo, long tail, des fat bikes, et également un espace compte pour tous ceux qui ont envie d'écouter des histoires sur le vélo avec un kamishibai, et une animation ludique, la Vélo Take Race. Le son sur place lors des tables rondes sera pris par la radio d'ici. Il y aura Hard Rider qui sera présent, aussi les cyclotouristes annonéens. C'est la station Bise qui nous louera des vélos pour faire les essais de vélos électriques. Également, Pila Expérience sera là.
3: Diversion Nature qui vient présenter ses activités de voyage à vélo.
2: C'est le réseau de lecture publique qui viendra pour les comptes. Mais je crois que c'est tout.
3: On a fait le tour.
2: Il y aura des parkings, un parking à vélo pour garer son vélo en sécurité à Bourg-Argental. À 17h, il y aura le départ pour Saint-Sauveur-en-Rue, qui passera par la Via Fluvia pour être plus en sécurité. À cette occasion, une conteuse nous accompagnera, Émilie Desfonds, pour nous faire des petites pauses comptées dans la forêt du Taillard.
3: Et donc c'est ouvert à tout le monde, à tous les âges. On espère cette balade comptée assez familiale. En tout cas, elle est pensée pour accueillir des personnes de tous les âges avec des pauses régulières, tout ça. L'idée, c'est d'arriver de la balade comptée à vélo à l'envers du grenier entre 19h et 19h30, où nous attendra un petit espace de restauration proposé par Gastronovrac. La compagnie La Poursuite, qui viendra de Lyon, animera un peu ce temps de repas avec le vélo platine. C'est un dispositif d'art de rue avec des vinyles et un vélo. Parce que, en fait, ça va vraiment être vélo, vélo, vélo, vélo, vélo toute la journée. Et la soirée continue aussi à vélo avec, à 20h30, le concert de Combine les Ruines, qui n'est pas du tout à vélo, mais donc son nouvel album qui s'appelle Carré Carré. À 21h30, Ciné-Cyclo, et là pour le coup c'est une projection pédalée. C'est une compagnie qui nous vient de Dijon et qui nous propose un cinéma spécial où on va regarder un super film sur le vélo, étonnant. Voilà, donc normalement la soirée devrait finir à la grande journée, même je dirais, devrait finir vers 23h. Et ce qui est très important de savoir, c'est qu'on a mis en place un système de navette. Donc, vous pouvez trouver toutes les infos sur www.cc-mondupila.fr. Donc, c'est bien le site de la communauté de communes qui est notre financeur. Un système de navette a été pensé avec Entreprise Barallon, Transport Barallon, les fameux bus de Saint-Sauveur-en-Rue. Vous avez envie de faire toute la journée. Vous venez à Saint-Julien le matin. Vous déposez votre vélo dans les parkings à vélo. Vous montez en voiture à Saint-Sauveur-en-Rue, par exemple, si c'est là que vous voulez finir la journée, ou à Bourg-Argental, si c'est là que vous voulez finir votre après-midi. Vous laissez votre voiture, et là, une navette passera à 10h, à 11h ou à 14h, et vous ramènera à Saint-Julien, ce qui permet de faire la route à vélo en toute liberté, l'esprit libre, avec une voiture disponible à la fin pour pouvoir rentrer de nuit en groupe sans rentrer à vélo, même si ce serait fabuleux si on pouvait circuler à vélo la nuit dans le Pila. Les navettes sont gratuites, elles sont réservables grâce à un QR code et grâce à un petit lien que vous trouvez sur Hello Asso. Voilà, on espère vraiment vous voir nombreux, nombreuses lors de cette grande journée. Et surtout, ça va être l'occasion de parler de notre réalité à vélo au quotidien et de venir parler avec les élus et de venir parler entre usagers et usagères et de se donner nos petits tips de par où on passe, c'est quoi nos petites routes au quotidien.
0: Super. Eh ben, est-ce que vous avez envie de rajouter quelque chose ?
2: C'est aussi pour les personnes qui n'osent pas faire du vélo et qui ont envie d'expliquer pourquoi ils n'en font pas, alors qu'elles aimeraient en faire.
0: Merci beaucoup à toutes les trois d'être venues dans le studio. Et puis, ben, on se retrouve le 30 mai pour vivre cette journée ensemble.
3: Merci Radio DC.
0: Salut.
2: Salut.
0: Ciao.

0: Et ben voilà, c'était le son pour la fête du vélo. Je sais pas comment j'ai pu oublier ça. On a enregistré ça avant la bido de la semaine dernière. Et voilà, il y avait les élèves de Gaston Batty, tout ça. Et puis peut-être mon cerveau à trous aussi. On passe maintenant à la rubrique émission de la semaine. Sur Saint-Julien, ce jeudi matin, il n'y aura pas de grasse mat parce que c'est férié, tout simplement. Mais sur le créneau de place publique, vous pourrez entendre l'interview de Linaria qui vient présenter son métier de botaniste et puis le collectif dont elle fait partie, les Naturalistes des Terres. Et sur le gros format du samedi à 15h, vous pourrez entendre une émission. Alors c'est une émission qui s'appelle « Entre Jourdain et Méditerranée » qui est produite par Radio Saint-Ferréol. Et cette semaine, les personnes qui font l'émission ont réussi à avoir une interview avec des personnes qui sont sur la flottille, enfin sur les flottilles qui sont parties en direction de Gaza et qui ont été arrêtées. Voilà, ça c'est sur le créneau de gros format. Et puis, assez fréquemment, on vous repasse des interviews proposées par le Blues Café. Et ça, c'est sur le créneau de Surprise Sortie du Chapeau. On va repasser un petit son, Les Voix de l'eau. C'est le troisième qu'on vous présente, qui fait partie d'une restitution, d'une collaboration avec le réseau de lecture publique des médiathèques des Monts du Pilat. Et Lélé, tu restes encore avec nous ?
1: Non, je vais y aller, malheureusement. Trop triste. Je vous laisserai deviner la lucette de cette semaine, puisque c'est moi qui l'ai préparée.
0: Ouais, c'est dur ou pas ?
1: Non, il y a des indices. Okay. Franchement, il y a des gros, gros indices. Il faut juste bien tendre l'oreille.
0: Ok, c'est encore plus gênant si on trouve pas.
2: Elle vient nous dire c'est très simple, donc ne vous trompez pas.
1: Non, après, moi, ça me paraît évident parce que je l'ai préparé. C'est toujours la même chose. Hein, mais ça se trouve, je le trouverais pas si on me le faisait écouter. Hein.
0: Ok.
1: Voilà. Mais bon, amusez-vous bien et puis bonne fin de bido à toutes et à tous et à vous qui nous écoutez.
0: Merci, merci.
2: Merci beaucoup. Allez, on continue avec Les Voix de l'eau.
3: La rivière, Robert Desnos, contrée 1942-1943. D'un bord à l'autre bord, j'ai passé la rivière, suivant à pied le pont qui la franchit d'un jet et mêle dans les eaux son ombre et son reflet au fil bleui par le savon des lavandières. J'ai marché dans le gué qui chante à sa manière. Étoiles et cailloux sous mes pas le jonchaient. 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

0: Et...
1: Pardon, vas-y.
0: Bah non, bah
1: on était parti pour reprendre en même temps, donc vas-y, je te laisse.
0: Bon, non, c'était juste pour dire que c'était un son des voix de l'eau, et puis vas-y, je te passe la parole.
1: Oui, on va continuer comme depuis 3 ou 4 semaines, je me trompe peut-être, avec un atelier réalisé avec Joël Soyer et Morgan à l'école de Saint-Julien-Molin-Molette. Le principe est simple, on est en 2150 et ils ont demandé aux élèves de raconter leur rencontre avec un animal. Et aujourd'hui, si je ne me trompe pas, c'est la panthère des neiges. On écoute ça tout de suite.
2: Vous êtes bien installé ?
3: Ouais.
2: Super. Et ben, quand vous voulez. Allez, c'est parti. Donc, vous commencez avec vos prénoms ?
4: Anna, Louange. Nous sommes en 2150, nous rencontrons une panthère des neiges.
5: Elle a une crinière blanche et un petit peu de noir.
4: Elle s'approche, alors nous lui demandons.
5: Comment t'appelles-tu ?
4: Je m'appelle Tempête.
5: Quoi ? Tu parles ?
4: Bah oui,
5: tu crois quoi ?
4: As-tu des pouvoirs ?
5: Oui, quoi donc ?
4: Je peux courir à 820 km/h.
5: Comment ?
4: Bah quoi ?
5: Je sais juste courir à 820 km/h.
4: Tu peux nous emmener faire un tour dans ton pays ?
5: Bien sûr, mais c'est un peu loin.
4: Vous êtes prêts ?
5: C'est parti !
4: Vous voulez aller plus vite ?
5: Non, c'est bon.
4: Je vais juste à 720.
5: Les deux amis vont bientôt arriver dans son pays.
4: On arrive !
5: Pour arriver chez moi, il faut gravir cette montagne.
4: Quoi ? Celle-là ?
5: Mais non, celle-là, la plus haute.
4: Mais c'est pire !
5: Mais elle fait juste 3000 mètres de haut.
4: 3000 mètres ?
5: La panthère les prend sur son dos et gravit la montagne en quelques secondes.
4: Ça y est, on arrive ! Je vous présente ma famille. Ça, c'est mon grand frère. Et là-bas, c'est mon père et ma mère.
5: Et ils peuvent courir à combien de kilomètres heure ?
4: Mon frère peut aller à 900 km/h et ma mère à 950.
5: Devinez à combien court mon père ?
4: À 980 ?
5: Mais non, à 1000 km/h !
4: Les deux amis sont très surpris.
5: D'ailleurs, tu as quel âge ?
4: J'ai 14 ans.
5: Tu cours aussi vite à 14 ans ?
4: D'ailleurs, j'ai oublié de vous dire. Faites attention, je griffe plus vite que mon ombre.
5: Fin.
2: Super, bravo.
4: Juste par là, t'as pas de...

0: Et voilà, c'était un son proposé par les élèves de l'école de Saint-Julien.
1: Ils ont une sacrée imagination.
0: Ouais,
1: c'est impressionnant, c'est trop bien.
0: On va finir avec la dernière rubrique de cette émission, le jeu Pauvre Lucette, avec un petit générique et puis un son que nous a préparé Lélé, qui est maintenant partie. Mais voilà, on va pouvoir jouer ensemble avec Quentin. Je pense que ça va être fabuleux.
1: On va trouver à coup sûr.
0: Ah ouais, c'est certain.
1: Il y a plein d'indices apparemment qu'on peut trouver.
0: Allez, ben j'espère que vous jouez avec nous.
2: T'es prête?
3: Hein?
2: Je te disais, je me lance.
3: Quoi?
2: Je me lance. Australie.
3: Ah non, pas encore.
2: On tombe dessus, c'est le jeu, mais pour

0: Ein Blick auf den Verkehr in und um Liechtenstein.
1: Aktuell erfordern einige Abschnitte auf den Liechtensteiner Straßen etwas mehr Geduld am Steuer. Auf der Straße im Bretscher bei Schaan verlangsamt eine Baustelle den Verkehrsfluss. Auf einer Strecke von rund 150 Metern dauert die Fahrt wegen der Bauarbeiten gut 10 Minuten länger. Ein identisches Bild zeigt sich ebenfalls bei Schaan auf der Straße in der Specki. Auch dort führt eine Baustelle auf rund 150 Metern dazu, dass die Fahrt 10 Minuten länger dauert. In Vaduz ist auf der Straße Städtle die Fahrbahn auf knapp 200 Metern komplett blockiert. Hier stehen die Räder aktuell still. Die Fahrt nimmt dadurch ebenfalls gut 10 Minuten mehr Zeit in Anspruch. Allen Autofahrern eine gute und sichere Weiterfahrt.
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3: Alors?
4: Ben, ça ressemble à de l'allemand pour moi.
3: Ouais.
4: Du coup, ça peut être soit l'Allemagne, soit... Il y a en Suisse aussi que des personnes parlent
3: ouais.
4: allemand.
3: Ouais, ouais.
4: Mais...
3: En Belgique aussi, je crois.
4: Ah ouais?
3: Je crois.
4: C'est possible, ouais. Ou c'est flamand, non?
3: Ouais.
4: Ouais, ça ressemble possible. Peut-être. Mais après, ça peut très bien être un autre pays, genre l'Autriche, par exemple, où aussi,
3: ouais.
4: C'est aussi la langue allemande. Bah voilà, après j'ai pas...
3: T'as pas d'autres idées?
4: Ouais, il y avait le nom de la radio, non?
3: Moi je crois avoir entendu Liechtenstein, mais je suis pas sûr.
4: Ah, le Liechtenstein.
3: C'est dur à dire, mais je crois l'avoir entendu, mais je suis pas sûr en fait.
4: Ça ressemble à Lélé de nous faire des petites
3: ouais,
4: feintes comme
3: ouais.
4: ça.
3: C'est fort probable.
4: Et alors le Liechtenstein, on s'avance à dire que c'est un petit pays?
3: Je crois que c'est un petit pays.
4: Okay.
3: Mais nous, pareil, on est toujours aussi mauvais en géographie. C'est un peu notre credo.
4: Ouais. Va falloir qu'on change de jeu, peut-être.
3: Ou qu'on, je sais pas,
4: qu'on laisse tomber.
3: qu'on essaye.
4: Ou voilà, on assume.
3: Oui,
4: c'est
3: bah
4: comme
3: ouais,
4: ça.
3: Ouais.
4: Et t'as la réponse, non?
3: J'ai la réponse. Alors, que nous écrit Lélé? Je le grandis parce que c'est.
4: C'est petit.
3: Ouais, c'était Radio Vetterland qui amène à Vaduz, la capitale du Liechtenstein.
4: Wow,
3: j'avais raison,
4: bravo.
3: Il me semblait l'avoir entendu. Ce n'était pas le plus simple, mais il y avait un gros indice dans le bulletin journalistique. On entendait Liechtenstein deux fois. Il me semblait l'avoir entendu. Et s'il y avait le nom de la radio, il y avait le nom de la radio de jingle. J'ai fait un petit montage. Je vous laisse les indices quand même. On n'avait pas tant tort que ça, parce qu'elle a même une petite liste. Le Liechtenstein, c'est gentil de m'avoir laissé un mot si dur à lire en tant que dyslexique. Le Liechtenstein est un pays alpin d'Europe centrale sans accès à la mer, bordé à l'ouest et au sud par la Suisse, par l'Autriche à l'est et au nord. Sa superficie est de 160 km². Donc c'est okay. vraiment petit quand même.
4: C'est petit.
3: Et sa population est estimée à un peu plus de 40 000 habitants. C'est autant que la ville de Montélimar. Sa capitale est Vaduz. Et c'est la plus grande ville est Schaan. Je pense pas, je le dis quand même. La langue officielle est l'allemand. Voilà, c'est un petit piège. Cependant, la langue usuelle est le Liechtensteinois. Bon courage pour le lire. Je découvre les trucs au fur et à mesure, c'est très drôle. Qui ressemble à deux dialectes germaniques. Elle a écrit un truc super long.
4: Un petit pavé.
3: Ouais. En 2017, selon The World Factbook, le Liechtenstein possède l'un des plus hauts PIB par habitant. Le pays a également l'un des taux de chômage le plus bas au monde, 2,5%. Il fait bon d'être né au Liechtenstein, visiblement. Bah oui, en même temps, ils sont 40 000. Donc c'est vrai que je crois que l'agglo d'Annonay, c'est 55 000 personnes.
4: Ah bon?
3: Ouais, l'agglo.
4: Ah oui,
3: pas
4: l'agglo.
3: La ville. Ouais.
4: J'allais dire, il y a plus de monde qu'à Montélimar. Non,
3: c'est l'agglo. L'agglo d'Annonay, je crois que c'est 55 000 personnes. Donc. Je comprends, ils sont pas très nombreux. Ça aide. Et je m'avance peut-être, c'est sûrement un paradis fiscal aussi.
4: Je sais pas, mais il y a moyen. Ouais.
3: Je sais pas, en général, les petits pays.
4: C'est vrai.
3: Ils aiment, bah, je veux dire, ils aiment bien faire ça. Mais ça,
4: allez, on balance une info comme
3: ouais,
4: ça
3: comme
4: au
3: ça.
4: Pif.
3: On balance des fake news, on est comme ça. On sait pas si c'est vrai ou faux.
4: Ouais. On n'est pas journaliste en fait. Hein.
3: Non,
4: on
3: bah
4: est animateur,
3: non.
4: animatrice.
3: J'ai pas ma carte de presse. Hein.
4: Et non.
3: Mais oui, bah, je crois que c'est sur ces bêtises qu'on peut clôturer la bido.
4: Allez, eh ben, merci à toutes et à tous pour votre écoute en direct et en différé. Et puis on se retrouve la semaine prochaine, mardi à midi, pour une nouvelle bidomadaire. Salut.

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6: Mais malgré qu'on sait aussi que beaucoup de gens, ils font déjà ça. Hein, on l'a déjà vu, on a déjà été témoin de ça. Hein.
7: Allez, on va en Bourgogne découvrir Diversité FM avec Cédric, salut.
8: Entre les vignes notamment, t'as vu, au cœur de la France.
7: Fais-nous l'histoire de cette radio.
8: C'est une radio assez jeune en fait, créée d'une idée en 2016 de mettre de créer un média différent au cœur de la France, et on est parti sur le projet de Diversité FM, une radio citoyenne et musicale avec une empreinte musicale très éclectique, soi-disant beaucoup de sous-cultures. Un mélange de hip-hop, de musique électronique, de reggae, de punk, de rock, etc. Bref, tout ce qui est assez alternatif pour le côté musical et un côté citoyen assez engagé, à l'aise avec la politique sociale, sociétale, dans l'esprit de l'économie sociale et solidaire, hein, lutte contre les discriminations, biodiversité, patriotisme et compagnie. Sur notre territoire, il n'y avait pas grand-chose. Hein. Pour avoir une radio éclectique, il fallait écouter Nova ou FIP, notamment à Paris, par exemple à l'échelle régionale ou à l'échelle provinciale. En plus de ça, on était plusieurs d'anciens de France Télévisions, de France Inter, de différentes radios, que ce soit en région ou à l'échelle nationale, qui sont réunis à travers un projet en commun, en fait.
7: Vous étiez des anciens pros ?
8: On était des anciens bénévoles et des anciens pros de radio et de chaînes de télévision, ouais.
7: Alors, il y a un problème avec Diversité FM, c'est que vous êtes maintenant un peu partout. C'est pas un problème en vrai. Mais du coup, j'ai toujours une question qui demande à ce qu'on décrive un peu la zone de diffusion. Donc toi, t'en as trois grandes zones.
8: On va dire trois grandes zones, ouais.
7: Alors bah décris-nous les trois zones de diffusion et du coup, quelle population et à qui tu t'adresses?
8: Alors oui, un panel d'à peu près 4 millions potentiels d'auditeurs potentiels. On part de la Bourgogne avec une fréquence initiale en FM. Rapidement, on a une deuxième fréquence DAB, après on a une troisième fréquence FM en région Grand Est, à Chaumont, terre du général de Gaulle, et après on obtient une fréquence DAB plus supplémentaire sur un autre département qui est l'Aube, avec 3, et puis dans la foulée on prend une fréquence depuis Monaco, une fréquence internationale qui nous permet de diffuser de Toulon jusqu'à la Tour de Pise pratiquement. Donc là on a plusieurs départements et un territoire italien en plus, et nous avons eu des fréquences dernièrement sur Bourges, Nevers, donc ça c'est pour le centre de la France, et également Épinal pour compléter la zone Grand Est. Et on a deux projets, on a fait une demande sur l'axe Nancy-Luxembourg, et on a un projet de reprise d'une radio éventuellement dans les Alpes, mais Nord-Alpes, pas frontalier de chez vous, qui engloberait la proximité avec la Bourgogne et l'Ain en fait, et puis forcément la Suisse. Donc voilà, on est sur ces projets là on n'a pas d'autres projets de développement de fréquence pour l'instant. Il faut stabiliser. Donc on est en diffusion avec une sectorisation, donc avec plusieurs annexes 3 à FSER que tu dois connaître, et voilà, on stabilise les trucs. Donc une belle zone, donc forcément 2 millions d'habitants sur la zone du sud, plus 1,5 million sur la Bourgogne et à peu près 500-800 000 sur le Grand Est.
7: Et du coup, explique-nous comment vous avez un ancrage local.
8: À l'ancrage, il est assez facile sur la Bourgogne-Franche-Comté et le Grand Est, et plus difficile sur la Côte d'Azur, on est bien d'accord. Mais vu que c'est une fréquence internationale, nous avons aucune obligation pour la partie Monaco-Côte d'Azur, donc on fait ce qu'on veut. Donc c'est la diffusion de Bourgogne-Franche-Comté en l'occurrence, et on va dissocier les choses cet hiver, On aura vraiment un ancrage local. On réfléchit à prendre des locaux sur Monaco, puisqu'on a un partenaire qui est Monaco Média Diffusion, et mettre en avant le côté Côte d'Azur. Voilà, c'est le but. Voilà, ça se fera, mais on n'a aucune obligation puisque c'est une fréquence internationale. Ça dépend pas de l'ARCOM, ni du FSER, ni rien.
7: Donc oui, il n'y avait pas de programme propre pour l'instant sur l'autre zone. Pour autant, tu as quand même plusieurs fréquences. Donc la Bourgogne, c'est immense.
8: Tout à fait. On a un décrochage bourguignon, un décrochage Grand Est. Voilà, c'est aussi simple que ça. Avec, bien sûr, la chance qu'on a, c'est que géographiquement, on est sur d'autres départements, mais en kilomètres et à vol d'oiseau, c'est pas loin. Donc du coup, enfin, je parle à une heure de route. À chaque fois, on est à plus ou moins une heure de route. Donc ça fait pas trop long et c'est jouable. D'avoir un noyau qui est géré, et après on dispatche avec des studios sur place. Hein. On a un studio à Troyes, à Chaumont, on ouvre Épinal, on ouvre Bourges et Nevers prochainement. Donc voilà.
7: Combien de salariés, combien de bénévoles ?
8: À peu près 35 bénévoles, des membres de CA, des services civiques, des stagiaires, et seulement 3 salariés. Pour l'instant et plus l'année prochaine.
7: Ça paraît dingue.
8: Parce que les bénévoles font beaucoup de boulot.
7: Parle-nous de la ligne éditoriale, qu'est-ce qu'on entend sur Diversité FM ?
8: On entend un média alternatif, un média citoyen, un média patriote. Donc nous, on n'a pas une orientation politique. On a un média laïque, une radio membre de la Fédération des œuvres laïques et la Ligue d'enseignement. La place et la porte est ouverte à tous. Plus de femmes que d'hommes chez nous, mais c'est le hasard. Hein. Comme disait Paul Éluard, il n'y a pas de hasard, il n'y a que des rendez-vous. Donc on a des rendez-vous avec des hommes et des femmes, passionnés de radio, bénévoles ou salariés. Et on a beaucoup d'invités. On a eu des personnes marquantes comme François Bayrou, comme Alpha Blondie, Kenja Fakoli, Soprano, José Garcia, Geneviève de Fontenelle, les frères Bogdanov, Chaka Pong, Trio. Donc voilà, on est vraiment un média qui va... dans pas mal de sens, mais pas dans tous les sens non plus. Hein. On n'est pas là à faire du lobby X et Y. Si, le seul lobby qu'on fait, je crois que c'est comme vous, c'est qu'on prône la radio.
7: Est-ce que tu veux nous citer quelques émissions phares et peut-être nous parler de l'EMI aussi au passage, si vous en faites?
8: Oui, au niveau de l'EMI, on en fait. Pourquoi ? Parce que on nous force un peu à en faire, hein, faut le savoir, au niveau du ministère de la Culture et de l'ARCOM, et surtout, c'est qu'on est plusieurs enseignants. Moi-même, je suis enseignant. Et on a cinéma audiovisuel, communication marketing, économie, sciences numériques et tout le bordel. Et on est plusieurs profs et enseignants, notamment beaucoup en lycée, en université, et quelques profs en collège. Donc voilà. On court pas non plus après, mais on a plusieurs projets pédagogiques qu'on fait avec des établissements scolaires, lycées, collèges et centres éducatifs fermés, IME et compagnie. Les émissions phares, on a une émission qui s'appelle Dans ta face, qui est une vieille émission qui a été créée dans une autre radio à l'époque. On a les Chroniques de l'Europe, on a une émission qui s'appelle Vie et Sens. On avait une émission qui s'appelait Radio Réfugiés à un moment. Et on a plusieurs émissions assez engagées pour certaines. Soit elles vont sur le côté citoyen, sociétal, ou soit elles vont sur le côté musical. Ah puis oui, une émission métal qui est très intéressante, qui marche très bien. Parce que le métal est très recherché, le rock et le métal. Dans ta face, c'est une émission hip-hop, black music. Et il y a aussi, on a nouveau la Jamaïque dans le reggae. Et l'émission métal, c'est le Fury Metal. Voilà.
7: Et sur le plan musical, hors des émissions
8: Une programmation très éclectique avec Tupac mélangé avec du Cypress Hill, en passant du Chemical Brothers à Prodigy, en passant par Trio et puis les Berruriers Noirs, Gogol Premier, en passant par des artistes comme Danakil, Chaka Ponk, voilà. Des musiques conscientes et des artistes plutôt engagés. Kenny Arcana par exemple, Ayam. Donc on est plutôt sur le texte, la plume, le texte, voilà, l'engagement. On va pas avoir de musique de dégénéré, c'est-à-dire qu'on va pas avoir des musiques de pop urbaine, on va pas avoir de boys band, on va pas avoir Michel Sardou. Voilà, on est plutôt une musique engagée, contestataire. Alors soit dans la création musicale, si on va pas dans la musique électronique ou des musiques un peu électroacoustiques, et sur les musiques après quand il y a du texte, faut qu'il y ait du texte. Voilà. On va vraiment pas diffuser un truc qui va rien dire, quoi. Donc on n'est pas du tout dans la tendance pop urbaine et dans la tendance qu'on nous force à écouter de musique dégénérée, comme je dis, qu'on entend sur beaucoup de radios. Et compris des radios du service public.
7: On termine avec les éléments de com.
8: Alors on a plusieurs fréquences FM et radio numérique DAB+, en Bourgogne-Franche-Comté et en région Grand Est, et bien sûr sur la Côte d'Azur et Monaco. On a un site internet, c'est diversitéfm.fr. On a une application mobile. Et on a également aussi un autre projet ouverture d'un centre de formation des métiers de la radio et l'audiovisuel. Et on a un autre projet aussi, télévisuel, qui devait porter le nom de Diversité TV, mais on ne peut pas l'utiliser, ce nom-là, parce qu'il est protégé par certaines personnes. Et du coup, on va probablement l'appeler DAI TV, la chaîne de la diversité. Donc c'est un projet, c'est pas une association, c'est une société. Et voilà, c'est un projet qui a déjà quelques années, mais qui a perdu du temps avec l'utilisation du nom Diversité TV, qui nous a fait perdre du temps en fait. Voilà, puis de toute façon, on voudrait bien se lancer notre chaîne de télé avant les élections de 2027, ouvert à tout le monde, voilà, qui sera un peu dans le même état d'esprit de la radio, peut-être cousine éloignée d'Arte par exemple, ou de MTV ou de je sais pas quoi, un truc comme ça, voilà. Il n'y a pas de plan particulier, on est en train de travailler la grille des programmes avec des personnalités du monde de la télévision française et européenne. Et voilà, et on sera rattaché à notre région Bourgogne, où il n'y a aucune chaîne de télé en Bourgogne-Franche-Comté. Dans la région Rhône-Alpes, par exemple, il y a plusieurs chaînes de télé. En Grand-Est, il y en a plein. En Île-de-France, il y en a plein. Donc, on va essayer de réparer l'erreur. En Bourgogne-Franche-Comté, il n'y a aucune plus de chaîne de télé régionale ou locale.
7: Bref, vous êtes des tarés. Cédric, pour Diversité FM, merci.
8: On est des tarés de la radio, un peu comme vous, comme toi et ton équipe, dans vos montagnes, à côté du Vercors et de la Drôme, et de l'Ardèche, etc. C'est votre territoire. Bah, nous, on est une radio cousine dans cet état d'esprit, tout comme il y en a beaucoup dans vos territoires que je connais bien pour avoir crapahuté du côté de vos petites montagnes. Merci à vous.

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Alexander.

0: Bonjour à toutes et à tous, vous êtes bien à l'écoute de Radio D'ici sur les créneaux de Place Publique. Et cette semaine, en studio avec moi, je reçois Linaria. Salut.
1: Salut.
0: Alors Linaria, je vais te laisser te présenter, mais je vais quand même dire que tu es naturaliste et que tu vas venir nous parler de ton métier un peu, mais surtout du collectif dont tu fais partie. Mais ben, je te laisse te présenter en quelques mots, dire ce que tu as envie.
1: Oui, ben bonjour à tout le monde. Donc moi je suis effectivement naturaliste et plus précisément botaniste, donc je m'intéresse particulièrement aux plantes. Et de manière générale, c'est vrai que les naturalistes s'intéressent à tout le monde vivant et la faune, la flore et toutes les espèces qui vivent autour de nous.
0: C'est une formation du coup où tu vois et la faune et la flore, où tu te spécialises du coup j'imagine par la suite.
1: Oui, alors moi j'ai pas vraiment fait de formation officielle naturaliste. C'est plutôt quelque chose que j'ai acquis par les sorties avec des assos justement. En fait, les sciences naturelles, elles ont été un peu oubliées dans les dernières réformes, enfin en tout cas dans les études à la fac, etc., au profit de plutôt des filières comme les biotechnologies, biochimie, etc. Bon, après, ces dernières années, ça revient un petit peu, donc ça, c'est plutôt positif. Mais sinon, moi, j'ai appris effectivement plutôt l'agriculture, l'agronomie, et je me suis spécialisée ensuite en écologie et ensuite en botanique.
0: Et alors, ton travail, depuis que tu es naturaliste, ça consiste en quoi exactement? Tu me parlais d'une expérience précédente, du coup?
1: Oui, alors j'ai commencé en tant que botaniste au sein d'un bureau d'études privé. Et donc, la plupart de mes missions, c'était plutôt de faire du terrain et d'aller sur des zones sur lesquelles il y avait des projets d'aménagement divers et variés. Donc, ça pouvait être une zone commerciale, une route, un lotissement. Voilà. Et l'objectif, c'était d'aller voir ce qu'il y avait concrètement sur le terrain et de relever toutes les espèces végétales présentes. Et ensuite, s'il y avait des espèces protégées, par exemple, il fallait vraiment les mettre en évidence et en alerter le porteur de projet.
0: Ok, qui lui-même ou elle-même derrière essayait d'alerter les autorités publiques?
1: Eh bien, en fait, on faisait du coup des études d'impact environnemental et on essayait de faire en sorte qu'il y ait le moins d'impact sur, donc moi en l'occurrence, la flore et les milieux. Et sinon, mes collègues, c'était sur la faune. Mais du coup, c'est plus compliqué que ça. Et au départ, je partais en me disant que c'était vraiment nécessaire de faire ce genre d'études d'impact parce que bah, c'est la loi et c'est ça qui nous permettrait de justement protéger au maximum le vivant. Et puis, bah, au bout de quelques années, je me suis quand même rendu compte que c'était un peu toujours la même chose et qu'on allait sur le terrain, on disait « Ah, il y a tel enjeu, il y a tel enjeu, il y a tel enjeu. » Et qu'au final, le projet se faisait quand même.
0: Ah ouais. Ouais, ça perd un peu du sens, quoi.
1: Oui.
0: Et du coup, c'est ça qui t'a poussé. Mais la bonne nouvelle, c'est que c'est ça qui t'a poussé vers ce collectif dont tu viens nous parler aujourd'hui.
1: Oui, c'est ça. Donc à force d'être confrontée à ce genre de projet où, certes, c'est intéressant de faire des hôpitaux, des écoles, on ne va pas non plus considérer que tous les projets sont à oublier, mais quand c'est une énième route, un énième centre commercial, là ça participe à de la bétonisation à outrance, et au final moi j'en avais vraiment marre d'avoir l'impression de cautionner ça, surtout que vraiment on était dans quelque chose où à l'origine on est censé éviter en premier l'impact, ensuite réduire l'impact et en tout dernier recours vraiment compenser, et en fait on avait souvent tendance à proposer la compensation, enfin en tout cas on nous demandait de faire en sorte que le projet se fasse, et du coup on était obligé d'avoir recours à la compensation, mais ça c'est pas quelque chose de souhaitable quand on regarde les écosystèmes. Du coup, effectivement, je me suis retrouvée confrontée à un problème d'éthique, quoi. Je pouvais pas continuer à faire mon travail correctement, et du coup, effectivement, j'ai rejoint plutôt des groupes de lutte locale sur des projets en particulier autour de chez moi, où du coup, je mettais mes compétences de botaniste au service de ces luttes. Pour justement trouver des arguments complémentaires qui permettraient peut-être de stopper le projet. En fait, moi, j'essayais de faire les choses dans les clous. Je pensais que ça allait marcher. Et au final, je me suis retrouvée à être justement confrontée à ce problème réglementaire aussi, quoi. Et de politique et d'intérêt économique qui prime avant tout. Et effectivement, au départ, ça n'existait pas encore, en fait, les naturalistes des terres, quand j'ai commencé à être dans des groupes de lutte. Donc, on faisait un peu comme on pouvait avec les moyens du bord, ou alors en allant voir aussi des groupes tels que Extinction Rébellion ou ANV, COP21. Voilà, des groupes comme ça qui permettaient d'avoir un peu des billes sur comment ça pouvait se passer. Et moi, comme j'avais de l'expérience sur comment on fait un dossier réglementaire, j'avais quand même une idée de ce qui pouvait être utile pour freiner un projet.
0: Donc c'est ça l'assaut, tu l'as dit, les naturalistes des terres, enfin c'est un collectif, tu me disais que c'était pas une association.
1: Oui.
0: Et donc t'as participé à la création de ce collectif
1: Non. Mais c'est vrai qu'une fois que j'ai participé à ces différents mouvements contre des gros projets inutiles ou des petits projets inutiles, et il y a quelques années, du coup, je crois que c'était il y a 3 ans, c'est une amie naturaliste elle aussi qui m'a parlé de ce collectif. Et qu'en fait, ça m'a tout de suite parlé parce que je me suis dit, bah oui, ça c'est typiquement, on est plusieurs à être confrontés à cette même réalité, et du coup c'est super qu'on puisse s'allier et qu'on puisse discuter ensemble, échanger, se donner des trucs et astuces pour que ça marche plus facilement. Voilà, et du coup, ça c'était il y a peut-être 3 ans, oui, je dirais, je crois que le collectif, il a été commencé en 2023. À la fois, il y a une vision nationale, enfin, il y a un peu des engagements. Il y a eu une tribune qui est sortie dans la presse. Et il y a aussi ensuite la constitution de groupes locaux. Et c'est ça qui a plus de sens. En fait, c'est de se constituer un petit réseau local de personnes naturalistes qui vont ensuite pouvoir mettre en commun leurs compétences sur des projets aussi, des collectifs qui sont en lutte. Donc par exemple, dans le coin, il y a un groupe local Drôme Ardèche. Et puis, on a travaillé un petit peu pour aider le collectif de la lutte des sucs. Donc en gros, dans le coin, c'est lutte des sucs et la déviation de Saint-Péret aussi.
0: T'as envie d'expliquer un peu ces deux petits moyens grands projets inutiles?
1: Ouais, en fait, ce sont deux projets de route. Et d'ailleurs, ça me fait penser qu'il y a aussi un réseau qui s'appelle la Déroute des routes, qui justement, face au constat qu'on était toujours confrontés à des projets de route et encore des projets de route et encore des projets de route, ils ont voulu mutualiser toutes les expériences de tout le monde sur justement c'est toujours la même chose en fait. Souvent c'est des projets qui ont plusieurs dizaines d'années, c'est des projets politiques, c'est toujours les mêmes arguments qui sont opposés. Oui, mais il faut fluidifier le trafic, alors qu'en fait, élargir des routes ou faire plus de routes, ça va juste amener plus de voitures. Enfin, et du coup, ça, c'est aussi le fait d'avoir un collectif, ça permet d'aller chercher directement les arguments sans avoir à rechercher de ton côté. Et sur le cas précis des routes dans le coin, c'est la route. La RN 88, du coup, la route à Vauquier, on l'appelle. C'est vraiment un peu son projet, son envie de mettre à deux voies une route déjà existante. Et du coup, bah, ça va passer par des zones humides, des prairies, enfin, des zones avec beaucoup d'enjeux naturalistes.
0: Ça, c'est la déviation de Saint-Péray ?
1: Non, ça, c'est la RN 88. Du coup, c'est plutôt...
0: Ah oui, Saint-Austien.
1: Oui, voilà, c'est en Haute-Loire. Enfin, ça traverse, en gros, entre Saint-Étienne et Le Puy. Ouais. Et du coup, il y a un collectif, déjà, qui existe, qui s'appelle la Lutte des Sucs. Et en fait, voilà, les naturalistes des terres ont proposé, des rencontres, parce que du coup, il y a des rencontres tous les ans, donc lors des rencontres de l'année dernière, de faire des inventaires participatifs, enfin avec toutes les personnes qui étaient présentes, pour essayer de trouver des arguments supplémentaires ou des choses qui n'avaient pas été vues, parce qu'en fait on est quand même obligé de se battre sur cet aspect-là un peu réglementaire. Enfin en tout cas moi c'est la chose que je fais, mais il y a aussi d'autres façons de... Voilà, tu peux aussi faire des balades de sensibilisation naturaliste. Enfin, il y a aussi d'autres moyens de lutter sur de la communication, faire des tribunes, des articles, etc. Mais en tout cas, l'acquisition des connaissances, vraiment des données naturalistes, c'est aussi un gros aspect.
0: Ça, c'est un peu la grosse mission du collectif, d'aider, d'apporter ses connaissances pour aider les luttes locales. Est-ce qu'il y en a d'autres, des missions ? Par exemple, tu parlais d'écrire des articles. Ça, est-ce qu'il y a des rapports, je sais pas, un travail de lobbying ? Est-ce que vous êtes toujours en lien, toi, avec les assos que tu citais tout à l'heure, COP21, Extinction Rebellion ?
1: En fait, c'est après l'idée, c'est d'avoir vraiment les groupes locaux qui vont gérer un peu à leur manière, en fonction des territoires et des enjeux qu'il y a sur le territoire, et aussi des personnes, parce que du coup, tout le monde est différent. Donc, il y a des personnes qui vont être plus justement dans quelque chose de purement naturaliste, d'aller chercher telle espèce, et puis d'autres qui vont préférer le côté sensibilisation, parler de toutes ces questions du vivant et de la préservation du vivant lors de journées de rencontres, etc. Donc chacun va apporter aussi sa patte en fonction des groupes locaux. Mais c'est vrai qu'en tout cas, il y a aussi des coordinateurs à l'échelle nationale. Enfin bon, voilà, ça s'organise un petit peu comme un collectif qui essaye d'être le plus transversal possible.
0: Et tu disais que tout à l'heure qu'il y avait des regroupements, je me souviens plus, mais c'était des propositions de regroupements pour mettre en commun. Ça, c'est au niveau national que tu disais ou pas?
1: Ça, c'était pour la déroute des routes, par exemple.
0: Ah oui, c'était pour la déroute des routes.
1: Ouais. Okay. Mais là, l'idée, c'est aussi, oui, de bénéficier des expériences des autres groupes locaux. Imaginons tout ce qui a été fait dans l'Ouest avec les méga-bassines. C'est bien d'être au courant. Comme ça, si jamais il se passe quelque chose chez nous, on saura un peu plus comment faire. Et effectivement, le but, c'est pas de remplacer des assos déjà présentes, c'est de travailler avec elles, quoi.
0: Et je me demandais, est-ce qu'il y a des choses comme ça qui existent au niveau international ? Alors, des projets inutiles, j'imagine plein, mais est-ce qu'il y a un engagement des naturalistes dans d'autres pays ?
1: Eh ben ça, je sais pas.
0: À creuser.
1: Oui. Après, nous, on est quand même, entre guillemets, privilégiés en France, parce que c'est vrai que dans certains autres pays, tu peux carrément être menacé de mort, quoi, quand t'es militant écolo. Donc,
0: ouais.
1: C'est pas les mêmes enjeux partout, quoi.
0: Ouais, ok. Et dans le pays là, du coup, est-ce que, je sais pas, t'as des choses à nous dire sur la faune et la flore du secteur ? Et des petites espèces à préserver, des pépites.
1: Ouais, je dirais que le Pila, c'est un territoire qui est assez varié, comme t'as tout le gradient entre la plaine, on va dire la vallée du Rhône, et puis ça monte jusqu'à 1400 mètres, donc l'étage montagnard. Du coup, c'est assez varié en termes de type de milieu et du coup d'espèces. Moi, ce qui m'a marqué en arrivant ici, c'est le fait que les forêts sont quand même beaucoup transformées maintenant en plantations de Douglas. Et du coup, ça c'est... Bah, c'est normal, on a besoin de bois, mais en même temps, c'est pas vraiment de la forêt fonctionnelle. Et par ailleurs, il y a des secteurs tellement beaux et tellement voilà, écosystémiquement, ça c'est pas bon, des forêts qui ont un super bon état de conservation et qui sont fonctionnelles, notamment les hêtraies de montagne ou les hêtraies sapinières, que moi j'aimerais bien qu'on les préserve au maximum. Et ça, c'est pour l'instant, c'est des choses qui sont pas encore vraiment traitées au sein des naturalisés terres, parce que souvent on est un peu en urgence, mais en tout cas on va se positionner plutôt dans des aides de projets destructeurs. Mais c'est vrai que l'implication avec le monde agricole ou sylvicole, elle pourrait tout à fait se faire aussi, quoi.
0: Quand tu parles de forêt fonctionnelle, c'est-à-dire que oui, elle remplit un rôle d'accueil, de développement pour de la faune et de la flore, alors que là, les forêts bien rangées, bien propres de Douglas, où on ratisse les branches mortes, ça peut pas marcher, ou alors c'est un autre écosystème qui se met en place.
1: Bah, disons qu'il y aura sûrement certaines espèces dans la plantation de résineux, mais ce sera pas aussi riche que si t'as une forêt naturelle, ouais.
0: Et tu disais que un des trucs qui t'avait gonflé, voire carrément dépité dans ton ancien travail, c'était cette histoire de compensation. C'est-à-dire, c'est un droit à polluer, à dégrader les milieux naturels si c'est compensé par ailleurs, c'est ça?
1: Ouais, c'est la séquence ERC, on appelle ça, donc éviter, réduire, compenser. Du coup, tu es censé au maximum pouvoir éviter l'enjeu, donc soit une espèce, soit un habitat. Si vraiment tu prouves que ton projet, il peut pas se faire autrement que du coup tu essayes de réduire au maximum l'impact, et en dernier recours si vraiment là ton projet est d'intérêt public majeur et que il y a pas d'autre choix que de faire passer la route ici parce que voilà, tu as étudié toutes les autres possibilités mais que tu vas quand même détruire des espèces protégées, par exemple tu fais un dossier de dérogation de demande protégée, les services de l'État le lisent et puis estiment si oui, OK, tu peux, et du coup tu peux avoir à compenser un impact. Par exemple, imaginons tu détruis une prairie humide de 2 hectares, tu vas dire bah oui, mais c'est pas grave parce que je vais en restaurer une à tant de kilomètres plus loin, donc je vais recréer une prairie humide fonctionnelle à côté et c'est OK. Alors que bon, bah ça marche pas vraiment comme ça, quoi. On sait bien que il y a des choses qui se restaurent, bien entendu, mais que en premier lieu, il vaut mieux éviter de perturber un écosystème, et que tu vas, par exemple, tu peux pas compenser une tourbière. C'est pas possible. Tu vas pas pouvoir recréer une tourbière comme ça en 2 secondes, quoi.
0: Oui, c'est des écosystèmes qui existent, qui ont mis du temps à se construire et qui existent parce qu'il y a un écosystème particulier à cet endroit-là, donc imaginez qu'on peut le recréer ailleurs, ouais, c'est original comme idée.
1: Ouais, du coup, il y a des choses qui peuvent se faire un peu classiquement, tu vas replanter une haie, des choses comme ça qui peuvent éventuellement s'entendre, et encore, vu que la haie, elle est très jeune, donc elle n'a pas du tout le même rôle écosystémique qu'une haie qui est très âgée, avec des vieux chênes ou alors des frênes avec des cavités qui accueillent plein de petits insectes, etc. Donc bon, déjà, c'est discutable. Mais oui, il y a certains habitats que tu peux pas retrouver, quoi. Et puis tu sais même pas si ça va marcher. Donc t'as aucune garantie. Et du coup, la compensation, ça paraît théoriquement super. Mais en fait, dans la réalité, c'est beaucoup plus compliqué que ça. Et t'as jamais les mêmes conditions de milieu. Voilà, c'est...
0: Ouais, ça marche, je vois. Eh ben, peut-être qu'on va faire une première pause musicale pour se remettre, digérer un peu toutes ces informations. Et donc, c'est toi qui as choisi cette chanson. Donc, une chanson issue du spectacle Furtive, créé par la compagnie La Baleine Cargo. C'est un spectacle que tu as vu, que tu as bien aimé, j'imagine.
1: Ouais, j'ai vu ça il y a quelques mois dans le coin et ça m'a vachement touchée parce que ça parle à la fois des aspects écologiques, donc on en a déjà beaucoup parlé, mais aussi sociaux, et aussi elle chante et elle signe en même temps qu'elle chante. Du coup, il y a plein de différents aspects qui me touchent particulièrement.

0: Vous êtes toujours à l'écoute de Radio d'ici et on écoutait une chanson qui s'appelle Noué, qui fait partie du spectacle Furtive créé par la compagnie La Baleine Cargo. Et puis ben, on est toujours avec Linaria, naturaliste des terres, qui fait partie de ce collectif-là. Et hors antenne, tu me disais aussi que c'était possible de trouver des articles rédigés par le collectif en ligne.
1: Oui, il y a une tribune qui a été sortie dans Terrestre, qui explique un petit peu les positionnements du collectif. Et aussi sur Reporter, il y a pas mal d'articles qui parlent de tout ce qu'on vient de tout ce dont on vient de parler. Donc le fait que les naturalistes en bureau d'études, ils ont un peu du mal avec leur positionnement, et puis des articles sur la 69, sur la route RN88, la déviation de Saint-Péray, etc. La Nars de Nouvial aussi, dans le Cantal.
0: Pour parler de Saint-Péray, là, il y a un événement qui va se dérouler du 14 au 19 mai. Je vais lire le petit message du collectif. Du 14 au 19 mai, la communauté de communes Rhône-Cruzol, la SNCF Réseau et ses sbires sans foi ni loi, là, ça n'engage que réel, hein. Donc 72 heures pour poser un pont rail, un créneau prévu depuis 3 ans et qui, en cas d'échec, ne sera plus réservable avant longtemps. Petit clin d'œil. 4 jours durant, nous manifesterons, nous ferons la fête, nous nous retrouverons entre luttes locales et collectifs engagés pour

0: Bouches-du-Rhône, pas très loin d'ici, où en fait le deal, un peu la manière dont ils présentent leur projet, c'est que ils s'étendent petit à petit, mais en contrepartie ils préservent certaines choses, et notamment ils veulent mettre en place préserver une forêt alluviale le long du Rhône. Mais pour ça, et ben en fait il faut couper abattre des vergers de pommiers qui étaient utilisés avant et qui ont été préemptés, j'imagine.
1: Oui, là l'idée c'était de compenser en restaurant une zone de forêt alluviale, et sauf qu'ils ont pas vraiment pris en considération l'usage agricole de la zone. Enfin, en fait, l'intérêt du verger a été complètement oublié dans l'histoire de la compensation. Donc, ils se sont dit, bon, bah super, on va pouvoir répondre à nos objectifs de compensation. Mais en fait, on n'est pas forcément d'accord.
0: Et oui. Et c'est pour ça, notamment, que s'est créé un collectif qui s'appelle Les Vergers du Turfu, et qui prend soin de ce verger, qui l'a un peu remis en état de marche depuis quelques années déjà. Et là, il y a un nouvel événement qui se prépare au verger. Donc, c'est le samedi 23 mai. Donc, il y a plein de choses qui vont se dérouler, mais notamment une balade bota, ou des balades bota peut-être. Oui. Bota pour botanique.
1: Oui, tout à fait. Normalement, on sera plusieurs naturalistes des terres à présenter un petit peu la flore et peut-être la faune aussi du secteur, et voir comment justement le verger, qui certes est une utilisation par l'humain d'un secteur, enfin d'un habitat, on peut quand même trouver de la flore et de la faune qui s'installe.
0: Et on peut aussi dire que ce samedi 23 s'inscrit dans un appel plus large au niveau national, un appel de terre de lutte qui s'inscrit dans ce qu'ils appellent le printemps des luttes locales, avec un zoom sur la bétonisation, là qui n'est pas vraiment le cas, enfin si en fait, qui est le cas dans le projet Inspira aussi, vu qu'il y a le projet d'étendre la zone industrielle. Donc il y aura, on a dit, les balades botaniques faites par les naturalistes des terres. Il y aura aussi un travail d'entretien des vergers, donc ce sera pas la taille, mais ce sera un petit nettoyage, un peu de débroussailleuse ou de faux pour personnes courageuses et courageux. Et puis il y aura aussi un toxic tour, voilà l'idée d'aller se balader et puis de voir tous les trucs pas cool qu'il y a autour de ça. Et puis un petit atelier pancarte. Voilà, donc si vous avez envie de rejoindre cette journée et cette lutte, c'est le samedi 23 mai, c'est à Sablon. Et pour contacter ce collectif des vergers du Turfu, vous pouvez écrire un mail à les vergers du Turfu, T-U-R-F-U, @riseup.net. Riseup, c'est R-I-S-E-U-P. Et pour celles et ceux qui n'auraient pas la référence, Turfu, c'est futur à l'envers. Voilà, en verlan, on ne sait jamais. Donc ça, c'est la journée du 23. Et on va faire une petite pause musicale, une deuxième, avec une nouvelle chanson que t'as choisie, Linaria. Une chanson, c'est une reprise, c'est ça ?
1: Oui, c'est une reprise de Henri Salvador par Imani. Et j'adore sa voix et le fait qu'elle joue du violoncelle, et c'est vraiment très très beau. Et ça parle de lutte.

0: C'était Imani qui reprenait une chanson d'Henri Salvador qui s'appelle Les voleurs d'eau. Vous êtes toujours à l'écoute de Radio d'ici sur Place Publique et avec nous, bah, il y a toujours l'Inaria Naturaliste des Terres. Et si par exemple il y a un nouveau collectif qui se crée ou une nouvelle lutte qui se monte, on peut faire appel au collectif des Naturalistes des Terres par exemple ?
1: Oui. Alors, il existe une carte qui recense toutes les personnes qui appartiennent au collectif. Donc, en fonction de où vous vous trouvez, vous pouvez regarder autour de vous et il y a les différents contacts qui peuvent aider, en tout cas, qui ont une compétence naturaliste. Et aussi, je voulais rappeler que là, moi, je suis professionnelle, mais que aussi les connaissances des amateurs amatrices sont toujours les bienvenues et que c'est pas réservé, voilà, aux professionnels.
0: Oui, bah, j'imagine que les balades bota, c'est aussi c'est la transmission de,
1: oui,
0: de savoir.
1: Tout à fait. En tout cas, il y a un positionnement de faire front envers voilà les tous ces gros projets et la domination en général, et qu'il y a aussi un positionnement des naturalistes à rejoindre le front antifasciste, et enfin voilà, parce que souvent on est aussi parfois vu comme les bobos écolos un peu en dehors des luttes sociales et des luttes politiques, mais justement ça c'était vraiment un positionnement du collectif des Naturalistes des Terres, c'est d'essayer de s'ancrer vraiment et de faire partie de faire front et faire bloc, quoi.
0: On arrive à la fin de cette émission, est-ce que t'as envie de rajouter quelque chose?
1: Bah, merci de m'avoir donné la parole et comme ça permet de visibiliser un petit peu le mouvement.
0: Bah oui, parce que c'est vrai qu'on n'a pas parlé de la situation du changement climatique et des extinctions des espèces dans sa globalité, mais bon, on n'est pas sur une dynamique, dynamique sympa. Oui. Est-ce que avant de se quitter je peux te demander s'il y a donc toi t'es plutôt spécialisé bota, mais moi je suis plutôt version animaux. Est-ce que tu peux nous citer un végétal et un animal ou insecte que t'aimes bien dans le coin, que t'aimes bien observer?
1: Ouais. Déjà il y a le hibou grand-duc.
0: Ah ouais, la classe.
1: Trop la classe. Et qui vit dans les ravins du Pila et qui est hyper impressionnant et on est hyper contente de savoir qu'il existe à côté de chez nous. Et moi j'aime bien aussi, juste à côté, il y a la pulsatille rouge que j'aime bien aller voir parce que c'est vraiment le début du printemps et du coup ça lance un petit peu le retour des beaux jours.
0: C'est le moment de se quitter. On va de nouveau écouter une petite musique. C'est aussi toi qui l'as choisi. Donc là, c'est une version, c'est plutôt un chant de lutte. Là, on va écouter une version chantée par la chorale de Grenoble, je crois, les choraleuses. Merci à toi, Linaria. Merci aux auditrices et aux auditeurs. Et puis à bientôt sur les ondes de Radio d'ici.
1: Merci.

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3: Maman, elle était médecin dans un service des urgences. Elle avait un poste assez haut et elle a fait ça toute sa vie. Et là, elle doit avoir la cinquantaine. Et elle a décidé de tout plaquer et de tenter plein de métiers qui la faisaient un peu rêver quand elle était jeune. Et du coup, elle a commencé par se mettre à mi-temps et maintenant, elle a complètement arrêté. Et là, elle veut tester plein de métiers différents.
4: Il y a beaucoup plus de gens que vous imaginez qui changent à 50 ans. Moi, j'ai 72 ans, j'ai été formateur pendant 20-30 ans. Avant, j'étais graphiste. Et depuis 4 ans, ce que je n'aurais même pas imaginé il y a 5 ans, depuis 4 ans, j'ai arrêté de faire la formation parce que ça me saoulait. Et je suis devenu prof dans les écoles de commerce. Donc, sur les matières que je connaissais, management, communication. Donc, les changements, alors c'est pas un changement profond de métier, je continue à faire de la formation d'une autre manière, mais c'est un autre univers, il a fallu que j'envoie des candidatures spontanées, que je rencontre des directeurs d'école, et voilà, donc les changements, c'est à tout moment que ça peut venir.
0: Emmanuel de Secati, je fais partie de l'association depuis 4 ou 5 ans maintenant, donc les raconteurs d'itinéraires professionnels. C'est une association qui s'est créée il y a une dizaine d'années, bande de copains, je dirais, de gens qui avaient l'envie d'avoir une action citoyenne, de s'engager dans quelque chose qui soit utile aux citoyens. C'était simplement pouvoir... dans un premier temps, s'orienter, c'était les idées qu'on avait partagées, on avait abouti à une idée commune qui était trouver un moyen d'aider des jeunes à appréhender le monde professionnel, le choix d'un métier, le choix d'une carrière, avec le moins d'angoisse possible, le moins d'anxiété possible.
5: Bonsoir à toutes et à tous. Merci d'être présent. Donc on va faire un petit ordre du jour, ça va être tout simple. Il va y avoir une bonne heure avec les raconteurs d'itinéraires professionnels.
6: On est venu à 4 raconteurs vous rencontrer. Gilles, Nadia, Emmanuel et moi, Jean-Pierre. 4 d'une association qui s'appelle les raconteurs d'itinéraires professionnels. Alors, je vous mets à l'aise, on ne raconte pas nos itinéraires parce qu'ils sont spécialement intéressants. Je dirais presque, ils sont, non pas qu'ils soient pas intéressants, mais ils sont pas, ça n'a rien de, on n'a pas fait les championnats du monde de récits professionnels. Simplement, on est parti sur l'idée que ça pouvait être intéressant pour des jeunes entrant dans la vie professionnelle, mais au-delà de ça, pour des gens qui sont en phase de réflexion sur eux-mêmes, de changement professionnel, ça pouvait être intéressant d'entendre des choses vécues dans ce domaine. Comment ça s'est passé en vrai? Pas dans les manuels, pas dans les sites internet. En vrai, pour chacun de nous, comment ça s'est passé?
4: On va vous présenter 7 petites capsules de membres de notre association, quelques vidéos de témoignages de moments dans la vie où il s'est passé un truc qui a fait que quelque chose a changé. Et comment on a vécu ça?
0: Les interventions qu'on effectue sont de 4 sortes. La première, c'est ce qu'on appelle le récit. Donc on est toujours au moins 3 raconteurs. On est devant un public et on raconte, en une vingtaine de minutes, notre parcours professionnel. Le deuxième, c'est ce qu'on va faire aujourd'hui. On a réalisé entre nous des petits témoignages, des petites capsules, vidéo de 3-4 minutes, où on raconte un moment dans notre vie professionnelle. Troisième type d'intervention, on appelle ça l'homme livre. L'idée, c'est de... Vous savez, quand on va dans une librairie et qu'on cherche un bouquin, on regarde la 4e de couverture. Et c'est cette 4e de couverture qui nous donne envie ou pas d'aller plus loin. Donc, on a, par rapport à notre histoire professionnelle, notre itinéraire, on a rédigé chacun d'entre nous un petit texte d'une dizaine ou vingtaine de lignes, un peu teasing, hein, qui donne envie d'en savoir plus. Donc, on fait lire ces textes et c'est eux qui nous interrogent. Donc c'est le système inverse de raconter son récit. C'est eux qui nous disent, bah tiens, vous dites à tel moment, un événement inattendu lui a fait qu'il est parti à Paris pour ses études. C'était quoi ce moment inattendu? Donc l'interaction est renversée. Et puis, le quatrième type d'intervention s'appelle point d'appui. Alors là, on le réserve à des publics plutôt adultes, qui sont déjà dans une logique d'accompagnement. L'idée, c'est de travailler, de raconter comment nous, à certains moments, sur quoi on s'est appuyé pour nourrir notre réflexion ou aborder un changement d'une manière différente.
4: Bon, écoutez, Isabelle.
7: J'ai démarré ma vie professionnelle dans le monde associatif à Strasbourg, où j'ai d'abord commencé par un engagement jeune volontaire dans une association dont la mission était de répondre à toutes les questions des jeunes. J'ai fait cela pendant quelques années. À côté, j'avais des missions à la chambre de commerce et dans un cabinet juridique. J'ai travaillé en tant que documentaliste. Je me suis bien plu dans ces missions. Puis à un moment donné, j'ai eu envie de plus de challenge. Et en lisant la presse, j'ai vu qu'une nouvelle municipalité arrivait à Mulhouse et souhaitait inventer un nouveau service pour les jeunes. Du coup, j'ai pris ma plus belle plume, j'ai écrit au maire et j'ai proposé mes services en disant que la jeunesse, c'est un sujet qui m'intéresse et que j'étais prêt à inventer avec eux un nouveau service pour les jeunes à Mulhouse. Pas de nouvelles. Et au bout de 3 mois, une délégation de la ville de Mulhouse arrive dans mes bureaux à Strasbourg et me dit « ça nous intéresse, on va co-construire ensemble un nouveau projet pour les jeunes mulhousiens ». Génial! Puis ils voulaient que ça démarre tout de suite, évidemment. Du coup, je suis partie avec mon bâton de pèlerin et avec cette belle délégation rechercher des locaux, faire les travaux. Je me suis transformée en chef de chantier, interviewer les jeunes, aller à la rencontre de toutes les structures qui existaient déjà sur le territoire mulhousien et se dire, mais qu'est-ce qui manque aujourd'hui pour que les jeunes de Mulhouse puissent devenir autonomes, rencontrer les acteurs qui les intéressent et construire leur parcours professionnel. Et c'est ainsi qu'on a créé une nouvelle association qui réunissait à la fois un bureau d'information jeunesse, une mission locale, un espace multimédia et un espace santé jeune. Fort de toutes ces rencontres, de tous ces partenaires, on a pu construire un projet qui existe toujours aujourd'hui, qui a bien grandi et qui répond encore à toutes les questions des jeunes. Cette opportunité de réponse à une candidature, une nouvelle municipalité qui arrivait sur un territoire, de rencontrer les acteurs, les élus, de travailler avec eux et de co-construire avec les jeunes un projet, ça a été formidable. J'ai lancé cette lettre de candidature comme une bouteille à la mer, je proposais mes services, j'étais toute jeune à ce moment-là, mais pendant ce temps-là, je continuais à travailler dans l'association dans laquelle j'étais. Donc, effectivement, le temps était long, mais je me suis dit, ma lettre est arrivée à un moment inopportun, ils ont déjà trouvé quelqu'un d'autre, ils sont déjà sur d'autres projets. Et puis un jour, ils débarquent dans mon bureau, et là, c'était le plus beau cadeau de Noël, c'est-à-dire que, effectivement, eux, ils ont pris mon courrier, et puis ils ont continué à réfléchir avec leur réalité territoriale. Et quand ils sont venus, ils étaient prêts à construire. Et ça a été à la fois une reconnaissance de ma proposition et puis un travail partenarial de grande qualité.
2: Nous venons d'écouter l'extrait d'une vidéo projetée aujourd'hui. Effectivement, et vous l'aurez compris, aujourd'hui, il s'agit de 7 vidéos qui sont proposées aux étudiants présents dans l'assistance.
4: Moi, je dirais que la bouteille à la mer, c'est souvent quelque chose qui peut nous apporter finalement. Moi, par exemple, je suis étudiant en master et j'ai déjà réalisé des stages avant. Et il y avait un poste qui me plaisait énormément, sauf qu'il recherchait uniquement des CDI. Puis je m'étais dit, pourquoi pas envoyer ma candidature. Au final, j'ai eu un entretien, le directeur a aimé ma candidature et j'ai eu le poste. Je dis pas ça forcément pour m'en raconter au poste, je dis juste que certaines fois, même quand on pense ne pas avoir de chance, mais qu'on veut avoir quelque chose derrière, c'est juste d'envoyer une lettre, d'essayer de postuler. Et pourquoi pas derrière avoir le poste. Donc c'est une histoire qui m'a assez marqué et je me suis reconnu dans ce témoignage.
0: Et ça me fait penser à quelque chose. Est-ce que vous connaissez l'aquabonisme ? Est-ce que c'est un mot qui vous parle ?
8: C'est un aquaboniste, un faiseur de plaisanteries tristes, qui dit toujours à quoi bon, à quoi bon.
0: L'aquabonisme, c'est une espèce de petit virus malin qu'on se chope tous à un moment ou à un autre, bon, et qui fait qu'on a tendance à se dire à quoi bon ? À quoi bon candidater ? À quoi bon pousser cette porte ? Je dois être le 200e, donc ils ont déjà reçu. Donc, à quoi bon ? Alors que
4: Là, ce que tu nous racontes, ou ce que Isabelle nous raconte, c'est l'inverse. C'est bon, après tout, qu'est-ce que j'ai à perdre? Et ça, c'est, on rencontre souvent ce genre de. Est-ce que c'est de la peur? Est-ce que c'est de la crainte, de l'anxiété, de manque de confiance? Mais en tout cas, voilà, ça, c'est un sujet sur lequel on vous invite à. Un virus qu'on vous invite à combattre. Parce que finalement, on verra dans deux types de témoignages. Rien n'est jamais écrit d'avance. Alors, c'est certain, statistiquement, il y a certains postes qui suscitent beaucoup de candidatures, mais qu'est-ce que ça coûte de tenter de la chance?
8: Un aquaponiste qui se fout de tout et persiste à dire je veux bien, mais au fond, à quoi bon?
0: On s'est dit qu'on n'était pas habilité ni légitime pour parler d'orientation, puisqu'il y a beaucoup d'organismes dont c'est la spécialité, et nous-mêmes, on ne connaît pas les filières, on n'est pas suffisamment compétent là-dessus. Et on s'est vite rendu compte que, par nos échanges, qu'une des questions qu'on s'est posé, nous, quand on avait 14, 15, 16, 18 ans, c'était « qu'est-ce que je vais faire plus tard ?» avec tout ce que ça peut comporter d'incertitudes, de questionnements, de je sais pas, j'ai pas d'idée, etc. Et on a cherché à s'engager sur ce terrain-là. Donc notre idée aujourd'hui, notre façon de faire, c'est de venir parler de nos itinéraires professionnels, des choix qu'on a faits, des aléas qu'on a rencontrés, des retournements de situation, des changements de métier, parce qu'on s'est rendu compte les uns les autres qu'on avait tous eu des accidents dans notre vie professionnelle, que ce soit des licenciements, des maladies, des rencontres aussi, des opportunités, que finalement... on avait tous plus ou moins fait plusieurs métiers dans notre vie, ou parfois le même métier, mais dans des endroits différents, des circonstances différentes. Donc l'idée c'est ça, c'est que ce témoignage montre à ces jeunes qu'on fige pas sa carrière ou son choix à 18 ans, quoi. Voilà.
9: On n'a rien à vendre, on veut surtout pas dire voilà ce qu'on a fait, faites la même chose, parce que c'est plus possible. Mais c'est quand même la vraie vie professionnelle et ça intéresse tous ceux qui vont bosser.
3: Oui. Moi, c'est plus une question de vocabulaire, mais quand vous dites vie professionnelle, est-ce que vous englobez aussi tout ce qui est du coup association, stage, etc., ou c'est vraiment un métier
9: Je parlais des raconteurs, on mélange presque tout le temps la vie professionnelle et la vie personnelle, parce qu'on sait très bien qu'il y a des interférences. Moi, j'ai eu 4 enfants, et ça m'a influencé mes choix. Il y a des moments où je n'ai pas démissionné parce que je ne pouvais pas, enfin, je n'osais pas. Donc il y a toujours des liens. Donc on, pour nous c'est un ensemble. C'est pas la vie professionnelle d'un côté, la vie associative, la vie familiale. Il y a toujours des liens qui impactent.
4: Mais ça qui pour nous est important, c'est que c'est pas parce que je rentre dans la vie active avec ce métier-là que je ferai toute ma vie, que je ferai de la même manière toute ma vie. Je ferai peut-être un autre métier, etc. Donc il y a un moment donné, il faut se jeter à l'eau. Mais ça ne veut pas dire que la piscine sera toujours la même taille, l'eau a toujours la même température. Non, c'est ça qu'on veut vous faire comme message principal.
9: Même quand on travaille, on fait des choix qui nous amènent ailleurs. Quoi. Enfin, des choix voulus ou pas voulus, d'ailleurs.
4: Oui.
9: Mais on évolue, en tout cas.
10: Bonjour Emmanuel. J'ai le désir de t'entendre sur un moment où vous devez démarrer ta vie professionnelle, avec une proposition qui t'a posé quand même quelques problèmes.
11: Oui, oui, qui m'a vraiment fait converger beaucoup et réfléchir beaucoup pendant plusieurs semaines, voire plusieurs mois. J'avais 20 ans à l'époque et les 4 années précédentes, j'avais 16 ans, je travaillais tous les étés dans le magasin de mon oncle, qui avait un magasin d'électroménager, et je passais le mois d'août à livrer du matériel, des machines, des congélateurs, des téléviseurs, amener des machines réparées, ramener au magasin des machines en panne. Bref, c'était vraiment moi, un travail de livreur, SAV. Et j'adorais ça. J'allais dans des petites fermes, j'allais dans des villages, dans des villes. Et j'adorais ce contact avec les gens et cette liberté, cette indépendance finalement.
10: Parce que... Ouais,
11: j'étais payé au SMIC, mais j'étais payé quand même. Et la dernière année, mon oncle me dit, écoute... si tu veux, bon, lui avait des filles dont les maris ou les fiancés étaient dans d'autres études, donc il m'a dit, si tu veux, tu reprends le magasin, tu prends la suite. Moi, j'avais 20 ans, il en avait 55 à l'époque. Et, comment dire, c'était quelque chose qui m'a tenté beaucoup, parce que j'adorais ça, mais j'adorais ça pour le mois d'août. Mais du mois de septembre au mois de juillet, J'étais sur d'autres registres. Mes rêves, c'était la musique, l'écriture, le dessin, l'illustration. Donc, je me voyais mal m'engager dans quelque chose qui me paraissait un peu fermé, déterminé. Et puis, première chose, j'avais envie de choisir ma vie, et pas qu'on me la propose. Et deux, j'avais pas envie de m'enfermer dans une petite ville de 10 000 habitants. Donc, j'adorais mon oncle, c'est quelqu'un que je respectais beaucoup, que j'admirais beaucoup. Donc, j'ai fini par refuser. Et je le regrette pas, parce que je me suis rendu compte, bien des années plus tard, que c'était vraiment pas quelque chose qui était fait pour moi.

0: diriez que vous êtes là aujourd'hui pour nous parler de tout ça et que vous êtes raconteur parce que vous êtes satisfait et fier de votre parcours et que du coup vous avez envie de transmettre l'importance de faire des bonnes décisions ou justement parce que vous avez des regrets par rapport à votre parcours et que vous êtes là pour me dire de ne pas faire les mêmes erreurs?
1: Pour moi, je vais répondre pour moi, c'est pas parce que j'ai pas de regrets, parce que j'ai bien aimé tout ce que j'ai fait, même si j'ai pris des belles gamelles, même si j'ai fait une faillite, même si j'ai fait des, enfin bon, plein de parcours cabossés. Mais donc non, il n'y a aucun regret, c'est plutôt l'envie de faire partager un itinéraire.
2: On pourrait effectivement dire, ben moi j'ai fait cette erreur, ne la refaites pas, mais ce qui pour moi à un moment était une erreur, n'est peut-être pas une erreur pour quelqu'un d'autre à un autre moment. Moi, je considère que d'avoir dit dire non à mon oncle, d'avoir refusé de reprendre sa suite, je pense que j'ai fait le bon choix. Et j'en ai eu la confirmation après, parce que à l'époque, c'était un moment où il n'y avait ni la FNAC, ni Darty, ni les grands réseaux de distribution, donc c'était un magasin indépendant. Mon oncle était un personnage important, tout le monde le connaissait. Donc je me suis dit, prendre la suite, être le neveu de monsieur machin, me retrouver, là je l'ai raisonné a posteriori, avoir dû m'accommoder du fait qu'il fallait descendre l'enseigne monsieur Marijon et devenir connexion ou Darty ou la FNAC, enfin, rentrer dans le monde de la grande industrie, parce qu'il n'y a plus d'indépendants aujourd'hui, bien longtemps dans ce domaine d'activité, voilà, c'était pas fait pour moi. Donc je me serais probablement cassé la gueule si j'avais repris le magasin. En plus, je me suis rendu compte, déjà sur le moment, mais encore plus après, que son job, c'était un job de management. Il avait 25 personnes dans sa boutique, il manageait 25 personnes. Certes, il avait le sens du commerce, il avait la bosse du commerce, mais voilà. Et ça aussi, moi, manager 25 personnes dans un magasin, c'est pas mon truc. Donc, c'est pas une erreur. Mais peut-être que ça aurait été une autre personne, ça aurait pu se traduire par une erreur. Voilà, c'est ça. Donc, il ne faut pas vous mettre en tête, il y a des choses à faire et des choses à ne pas faire. C'est écoutons nos envies, écoutons, saisissons les opportunités, certes, ben, parlons-en à droite à gauche, ne restons pas tout seuls, parce que là aussi, dans des moments où on se pose des questions, on a un peu toujours l'impression d'être seul face au, seul au monde, quoi. On n'a pas le réflexe d'aller en parler. Et encore moins souvent parce que ben, on se pose des questions, on n'est pas sûr de soi, on dit oui, tout va bien, puis ouais, tu vas, je t'en fous, tout va bien. Bon. Donc, voilà, donc pas de regrets. Et pourtant, Dieu sait si, comme Gilles, j'ai connu des moments où j'angoissais chaque fois que je mettais ma carte bleue de voir le petit message paiement refusé. ça m'est arrivé plus d'une fois. Voilà, mais bon, je suis encore vivant. Et je ne pense pas qu'il puisse y avoir le bon ou le mauvais choix. C'est vous, à un moment donné, si vous prenez la précaution de vous ouvrir votre questionnement à, peu importe, à un ami, des parents, de la famille, à aller voir un professionnel, à quelqu'un qui ne vous connaît pas, voilà, ben, ça vous aidera à vous dire, mais c'est votre bon ou mauvais choix pour vous, mais pas pour votre voisin.
1: En fait, il faut suivre ses envies. Enfin, c'est facile à dire, c'est pas facile à faire et c'est pas toujours clair ses envies. Mais en tout cas, il y a des fois, on prend une décision négative en disant « je le sens pas ». Cette expression « je le sens pas », elle a beaucoup de sens. Ça veut dire qu'elle résonne pas quelque part en soi. Et ça, il faut arriver à sentir ce qui résonne et ce qui résonne pas. Et il faut suivre quand on sent que ça résonne pas, il faut pas. Et quand on sent que ça résonne, il faut y aller. Mais je suis d'accord que c'est très facile à dire et c'est beaucoup plus compliqué.
2: Vous savez, en tout cas, qu'on dise non ou qu'on dise oui, bien souvent, sur des décisions comme ça, qui sont quand même pas neutres, on n'endort pas pendant quelques jours après. Si on a dit non, c'est ce que j'aurais pas dû dire oui, parce que j'ai pas fait une connerie, et si on a dit oui, on a accepté un job, on s'est engagé, moi, je suis pas en train de faire une connerie. Quoi. Donc voilà, c'est comme dit Gilles, le pif, c'est quand même quelque chose qui compte. Quoi.
3: Pour moi, le significatif, celui qui m'habite encore le plus, c'est ma reconversion professionnelle, lorsque j'avais 50 ans passés d'ailleurs. Je situe un petit peu les choses, donc c'est après une carrière de presque, 25 ans, en tant que pharmacienne biologiste, donc en laboratoire de bactériologie, virologie. J'ai vraiment éprouvé le besoin, l'envie de sortir de ce, microcosme, enfin d'un milieu très spécialisé, d'un milieu un peu enfin confiné en tout cas, voilà, un peu retrait on va dire, pour aller vers quelque chose de plus relationnel, de plus proche de l'humain, quoi. Alors, je dirais que un gros facteur déclenchant de ça, de cette réorientation, c'était la maladie, finalement. Hein. Donc, j'étais atteinte d'un cancer du sein, j'avais 45 ans. Au niveau santé, j'ai été bien soignée, ça s'est bien passé. J'ai eu un peu de convalescence, mais c'est vraiment au retour dans le monde du travail que... Alors, d'une part, j'ai vraiment pris conscience que je ne m'épanouissais plus. Et en même temps que cette prise de conscience, je ressentais une grande énergie. Je ne sais pas si c'était une pulsion de vie après la maladie quand même un peu importante. Et donc vraiment une énergie, j'avais l'impression de pouvoir déplacer des montagnes à ce moment-là. Et bon, donc j'ai continué à travailler là où j'étais, mais bon, j'ai fait ce qu'il fallait, enfin, bilan de compétences. En tout cas, je suis rentrée dans une période de réflexion là, pour chercher, mais alors, si je ne fais pas ça, qu'est-ce que je vais faire? Et donc là, il m'est apparu que j'avais envie de travailler dans le domaine de la santé. Enfin, j'étais déjà dans le domaine de la santé, mais sur un pan tout à fait différent. Et une fois que les choses ont été enclenchées, j'ai fait un choix, j'ai choisi la naturopathie. En parallèle, j'étais déjà dans une formation un peu longue à l'enseignement du yoga, qui peu à peu dans ma tête s'est bien allié avec la technique de santé, et petit à petit mon projet a germé et puis a fini par se construire suffisamment pour que je puisse quitter Biomérieux et m'installer en tant que naturopathe et professeur de yoga.
4: On voit bien que tout ce qui se passe dans nos vies, bah, ça reflète aussi ce qui va se passer dans la vie professionnelle. Enfin, c'est ce que vous disiez, que vous ne mettiez pas de différence. Parce que là, on voit bien qu'après une maladie ou un accident, bah, ils ont été obligés de réfléchir, de prendre du temps. Et du coup, ça a guidé un peu leur vie. Et je pense que... Enfin, je sais qu'en discutant avec des amis, tout ça, on sait pertinemment que suite à des choses qui nous est arrivées, on veut faire... ça nous guide après pour nos métiers ou nos vies professionnelles plus tard.
1: Tout à fait. Alors là, effectivement, c'est des accidents. Donc, c'est un peu brutal et pas choisi. C'est le cas un peu extrême, mais qui arrive. Ou ça peut être un accident. Moi, par exemple, j'étais dans une entreprise, on a fait faillite. Et je suis parti avec 10 collaborateurs pour remonter une autre société. Mais... Donc, il y a des accidents. Et puis, il y a aussi, moi, ce que je voulais dire tout à l'heure, simplement des... Il y a des moments où on a des choix, où on pousse, on le voyait sur celle qui est devenue prof de yoga, elle avait quand même commencé déjà, alors c'est pas la vie professionnelle, elle faisait du yoga pour son plaisir et elle en a fait son métier, donc en même temps qu'on a une vie professionnelle, on a des à côté qui vont influencer des choix professionnels et qui peuvent même en devenir un métier. J'ai rebondi parfois sur des expériences personnelles qui n'étaient pas du tout professionnelles, des expériences privées. Moi, quand j'avais 20 ans, j'animais des camps d'enfants de 12 ans, 14 ans, etc. Et j'ai découvert une de mes capacités, c'était de savoir faire du budget prévisionnel. Quand les parents me disaient combien ça va coûter, moi j'arrivais à faire un budget et qui marchait à peu près. Puis après, j'aimais beaucoup faire du ski, j'emmenais plein de copains jouer un chalet. Et à chaque fois, je disais, ça va vous coûter tant à l'avance et ça marchait. Et j'ai fait d'autres métiers après, mais j'ai compris que finalement j'aimais bien la gestion. Et par des expériences qui n'étaient pas professionnelles ni de formation. Et mon métier après, c'était les systèmes d'information et de gestion d'industrie.
5: On devient raconteur par, on va dire, par cooptation, j'allais dire, et par envie. C'est-à-dire que jusqu'à présent, moi j'ai rencontré les raconteurs il y a 4 ou 5 ans. On est devenus amis dans d'autres circonstances.

0: métier. On n'est pas là pour... Il y a d'autres gens qui font ça très bien. C'est raconter un parcours. Donc, s'intéresser au moment charnière. On dit souvent, c'est pas l'os qui nous intéresse, c'est la rotule, c'est l'articulation. Et c'est sur ces articulations-là qu'on travaille. Tant du côté des vidéos qu'on fait que des récits qu'on peut être amené à faire. Donc, on devient raconteur, je dirais, par envie. Voilà.
1: Je suis Amandine Gagnard, je suis coordinatrice du programme de la Résidence pour la Réussite et je suis aussi responsable d'animation pour le CROUS de Lyon. Les RIP, ils sont déjà venus l'année dernière, c'était la première fois qu'ils sont venus. C'était pas une association qui allait parler de filières, de métiers, etc. C'était aller donner des expériences qui rassurent, dans le sens qu'on a le droit de se tromper et tant mieux en fait si on se trompe, parce que c'est souvent là où notre trajectoire elle est déviée et on va tomber sur des choses au final qui vont nous intéresser ou auxquelles on n'avait pas du tout pensé. C'est un peu ces choses, donner de la chance à l'aléatoire, au hasard, et aussi surtout comme ils disent, aller au devant, aller chercher aussi quoi. Donc, et ça peut toucher toutes les filières, tous les métiers et tous les tranches d'âge qui sont là, ce qui sont entre 18 et 25 ans. Donc c'est en ça que c'était intéressant.
0: C'est totalement gratuit. On est entièrement bénévole. On intervient dans la région lyonnaise. On n'intervient pas ailleurs pour des raisons aussi de frais de déplacement et autres, parce qu'on ne souhaite pas prendre en charge ça nous-mêmes et le faire prendre en charge. Donc nos interventions sont complètement bénévoles.
2: On m'avait dit quand je faisais des études, je n'en ai pas fait beaucoup d'ailleurs, mais on m'avait dit que tu feras trois métiers dans ta vie et cherche pas le troisième, il n'existe pas. Et maintenant je dis... Parce que ça va, tout va plus vite, vous ferez cinq métiers, mais les deux derniers, ils n'existent pas encore.
3: Vous avez compris qu'il ne fallait absolument pas faire comme nous. De toute façon, c'est impossible. Mais que vous pouvez quand même vous inspirer de la diversité des parcours dont on vous a parlé. Mm-hmm. Jeunes gens, bonne soirée.
1: Oui, bonne soirée. Bonne soirée.
4: C'était super intéressant, les témoignages étaient vraiment différents les uns des autres. C'était assez marquant de voir que chaque personne avait un parcours qui pouvait lui sembler être unique. Et même à la toute fin, on nous avait rappelé que même si on travaillait 40 ans, 30 ans dans la même entreprise, on pouvait faire des choses différentes et qu'au final, il n'y a pas forcément d'erreur, c'est juste chacun a son parcours et ses choix à faire. Donc ouais, super intéressant et super cool à voir.
5: Un grand merci aux raconteurs d'itinéraires professionnels, à l'équipe du CROUS et aux étudiants pour l'accueil.
6: Alors, on a écouté plusieurs récits de vie et surtout sur la vie professionnelle de personnes qui ont des itinéraires tous différents. Personnellement, ça m'a beaucoup plu. Je trouve que ça rend l'avenir moins angoissant et moins pressurisant.
5: Plus d'infos sur le site lirip.fr.
6: Avec des amis de la fac, on discute beaucoup des métiers et personne ne sait vraiment ce qu'on veut faire. Et du coup, je me suis dit que ça permettrait peut-être de voir que finalement, se tromper, ça arrive. Et même mes parents, ils m'ont dit souvent que c'est pas grave de se tromper, etc. Mais au fond, la peur, elle reste quand même. Donc voir que c'est un peu pareil pour tout le monde, c'est rassurant.
5: Merci pour leur participation musicale involontaire à Jane Birkin et Mathilde Kaori. Musique additionnelle, John Bartman.
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1: C'est fini.

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4: Et bonsoir, c'est
5: bonsoir.
4: Sans rancune.
5: Hello.
4: Du mois de mai.
5: Bonsoir.
4: Qu'est-ce qui se passe aujourd'hui? On s'est dit mois de mai, c'est le printemps, le soleil arrive et tout ça. Qu'est-ce qu'on fait? On recommence à bouger?
5: On recommence à bouger, à aller voir des potes.
4: Ouais. Comment on bouge? Vous vous déplacez comment, vous?
6: Bah, ça dépend, à pied,
4: en vélo,
6: en trottinette.
5: Pas de vélo. Ah non, pas de trottinette.
4: Trottinette électrique?
6: Voilà.
4: Non, on va un peu plus loin, on se déplace en bagnole ou ouais. On fait du stop parce qu'on est aussi dans des endroits où il n'y a pas beaucoup de transport.
5: Et oui, on habite en ruralité.
4: Voilà, donc on fait du stop.
5: Et heureusement, il y a des gens qui s'arrêtent.
4: Et qui nous prennent en stop. Et des fois, ça arrive quoi?
5: Eh bien, ça arrive, moi, souvent, les gens qui s'arrêtent, qui me prennent en stop, ils me prennent en stop parce qu'ils s'inquiètent pour moi.
4: Et ils s'inquiètent pourquoi? Parce qu'ils te disent, mais... Vous n'avez pas peur?
5: Vous êtes une fille.
4: Stop, toute seule.
5: Il risque de vous arriver un problème.
4: Et là, la réponse d'une pote qui nous écoute actuellement dans le studio, c'est. Ça va avec les statistiques. Et en fait, c'est quand même moins dangereux, a priori, de faire du stop que de se marier. Donc, bon.
6: Voilà. Ben,
4: c'est les statistiques
6: qui ont parlé.
4: C'est
6: statistiquement. Et en général, quand on dit ça, ça fait un petit effet dans la voiture.
4: Dans la voiture, ça marche.
5: Et puis, c'est vrai. Enfin, vu
4: en fait,
5: et prouvé, ouais.
4: C'est
5: ouais,
4: ça.
5: Moi, je me suis
4: du
5: mariée
4: coup,
5: et j'ai plus galéré pendant mon mariage que pendant le stop.
4: Du coup, allons-y, profitons du soleil, faisons du stop, partons sur les routes.
6: Ouais, n'hésitez pas à prendre
4: et
6: les autostoppeurs.
4: Prenons les autostoppeuses.
6: Et puis, ben, nous, on continue la radio parce que quand même.
4: Toujours pas fini ce patriarcat, finalement.
6: Il y a encore besoin.
4: Allez, sans rancune, hein, on y va.
6: Et sans
5: c'est
6: rancune.
5: Parti.
6: Alors, du coup, eh ben, on est le 10 mai, finalement, parce qu'on ne va pas faire en direct. Ça va être la Pentecôte à notre émission habituelle, donc on ne va pas l'enregistrer ce jour-là. Et du coup, comme on est un dimanche après-midi, on a été au cinéma hier avec quelques-uns, quelques-unes ici. Et on a été voir un film que j'avais proposé, que moi j'ai beaucoup aimé, qui s'appelle The New West. C'est un film western au féminin, avec cette réalisatrice, Kate Beecroft, qui est partie dans le Dakota du Sud, aux États-Unis. Aujourd'hui, quoi, c'est actuel. Elle a rencontré du coup des personnes avec qui elle a sympathisé, et notamment cette personne qui devient la protagoniste, une des protagonistes centrales du film et qui joue son propre personnage dans le film, qui s'appelle du coup Tabata Zimiga, qui a un ranch dans le Dakota du Sud, qui élève des chevaux qu'elle vend, qui les dresse du coup. Et c'est un personnage assez fort, avec autour d'elle plein de jeunes qu'elle... soutien, qui vivent avec elle, avec sa mère à elle et avec ses enfants, des ados qui traînent et qui ont pris le goût de l'équitation, du dressage, avec à qui elle a transmis ça et qui l'aide à élever ses chevaux, et notamment des jeunes filles là, des jeunes ados qui participent à des rodéos ou à des courses et entre autres autour de la vente des chevaux. Et ben moi, ce que j'ai aimé dans ce film, c'est déjà les images d'une très belle photographie hyper esthétique et des paysages du Grand Ouest américain avec des montagnes incroyables, des lumières hyper chouettes et puis ces chevaux qui courent un peu partout. Et puis cette espèce de famille recomposée avec des liens choisis quoi. Et ce lien aussi qui est entre la de mère et fille, entre Tabata et sa propre mère, entre Tabata et sa fille Portia, qui est aussi une jeune avec un sacré tempérament, qui est à un super contact avec les chevaux et qui se trouve un peu en difficulté face à la douleur de sa mère, là, Tabata qui vit un deuil, qui a perdu son ex dans des conditions assez violentes. Et du coup, il y a ce lien-là, mère-fille, qui est très présent et assez complexe et qui est bien filmé et bien. Enfin, j'ai trouvé le scénario assez bien écrit. Bon, après, du coup, il y a cet enjeu aussi financier d'arriver à trouver des sous pour faire vivre tout ce petit monde qui vit un peu de bout de chandelle et qui, du coup, essaye de vendre des chevaux, mais entre le fait que c'est une zone assez pauvre des États-Unis et puis que, en tant que femme éleveuse, elle arrive à vendre ses chevaux moins cher, elle finit par avoir, du coup, une offre de reprise d'un personnage, du coup, d'un éleveur d'un autre état. Et à partir de là, ça se complique, quoi.
4: Et ouais, on était plusieurs à aller voir ce film hier. C'était une super sortie à la ville, entre guillemets. En tout cas, dans les trucs, moi, que j'ai trouvé super dans ce film, il y a effectivement le lien entre tous ces gens qui habitent ensemble dans ce ranch un peu paumé, dans un endroit hostile, là. Mais le truc qui m'a rendu le film insupportable à des endroits, c'est, j'ai l'impression qu'on nous... Bon, c'est toujours cette présence du patriarcat et où il y a deux figures tutélaires masculines qui ont une place importante, en fait, alors que tout fonctionne sans qu'ils soient là, quoi. Enfin, je sais pas comment dire. Peut-être j'exagère un peu. J'ai été heurtée à cet endroit-là où, du coup, le gars qui est mort il y a un an, là, dont elle est en deuil, il est très présent. Assez vite, il est très présent, il est là tout le temps, c'est pour lui et grâce à lui et avec lui qu'on fait ça. Et ensuite, ce personnage qui arrive, le richos, qui veut les aider et qui prend la place dans le ranch.
0: Moi, j'ai trouvé que lui est particulièrement détestable.
4: En plus,
0: ça m'a moins dérangé la place de ce John là qui est décédé. Enfin, son absence en fait m'a moins dérangé que ce personnage. Ce personnage-là de cow-boy états-unien qui vient à la rescousse de la femme esselée.
4: La veuve et les orphelins.
0: Ouais, c'est ça. Et en fait, lui, mais il est détestable du début à la fin. Il m'a mis dans une tension.
6: Moi, j'ai trouvé que justement, ça montre ça. Le film, il montre bien le côté de... Au début, on se dit, c'est assez providentiel. Et après, on comprend très vite qu'il, malgré les côtés... on comprend qu'il est... Moi, je trouve qu'il a une forme de complexité. On comprend qu'il a une forme de réparation, qu'il veut les aider et soutenir de manière assez égoïste, au final, dans un truc de réparation personnelle. Mais il y a un truc de, quand même, avoir envie d'être en soutien. Et que ce personnage, il a aussi un deuil. Et que, voilà, il y a une petite forme de complexité. Mais le film montre bien qu'il se pose en sauveur et que c'est un problème. Et j'ai trouvé que sur ces histoires de patriarcat, il y a quand même le truc de... C'est présent et c'est dénoncé, moi, je trouve. Et notamment, il y a une histoire de témoignage de meufs qui ont vécu des violences autour d'un feu, que j'ai trouvé assez chouette aussi. Elles expliquent ça. Elles sont en forme de vraiment sororité de vieilles meufs autour d'un anniversaire de la mère de Tabata. Et elles racontent leurs histoires comme ça de violence. Et j'ai trouvé ça fort aussi, ce passage. Enfin, ça marque au milieu du film aussi.
0: Oui, je suis d'accord avec toi. Ce passage-là, il est assez puissant. Et je trouve que c'est... Enfin, en fait, c'est le début aussi du basculement un peu vers la fin du film. Et où, moi, ça a commencé à relâcher un peu la tension. Parce que quand même, ce cow-boy-là... égoïste, comme tu l'as dit, se place en sauveur, mais d'une manière tellement capitaliste, c'est-à-dire que quand même tout passe par le fric, quoi. Et il arrive et il est riche, et en fait, et il met ça en avant. Hein, et du coup.
4: Et du coup, il prend une place de leader aussi. Il vient se mettre à des endroits où, en fait, ok, tu proposes du fric, mais t'es pas en train de proposer que du fric. Il vient se mettre à un endroit entre les personnages et les habitants du ranch et les chevaux, qui est complètement absurde. Alors que les autres avaient vraiment des liens.
6: Il y a ce truc que c'est pesant quand même. Il y en a qui dénoncent le fait que ça ait pu être un peu pesant à des moments aussi, et de ça, voilà, faut s'attendre à ce que ça remue, et tout le monde n'a pas forcément apprécié à fond le film. Mais moi, je trouve qu'il y a plein de trucs chouettes, et j'ai vraiment, ça m'a plutôt donné de la force, et je trouve que ça se résout bien. Et voilà, et en plus, il y a un clin d'œil.
4: Une dédicace,
6: faut la trouver à un moment. On peut pas dire le contexte parce que c'est vers la fin, mais c'est quand même chouette.
4: Hyper bien. C'est vraiment sans rancune, de la même façon que nous, quoi.
6: voilà, du coup, c'était pour donner envie ou pas, en parler un petit peu et dire ce qui pouvait faire lien avec les questions qu'on brasse. Et sinon, du coup, on a des petites actus.
5: Alors oui, moi j'ai trouvé quelques petites actus, notamment, enfin, trouvé. La première, c'est 6 ans après les révélations de Mediapart, le réalisateur Christophe Rougiat, je ne sais pas si vous vous rappelez, il a été condamné, ça y est, et il avait fait appel hein, quand même ce Gouja, il a osé faire appel. Donc le 27 avril, il a été condamné à 5 ans d'emprisonnement, dont 2 fermes, mais tout ça avec des bracelets, hein, parce que quand même, on ne met pas n'importe qui en prison. Et donc il a été condamné pour avoir agressé sexuellement Adèle Haenel entre ses 12 ans et ses 14 ans, donc c'est une petite peine quand même, hein. On parle de pédophilie, pédocriminalité là. Voilà, donc une immense victoire quand même et un soulagement selon Adèle Haenel, c'est ce qu'elle a dit. Moi je trouve que c'est incroyable que ça ait mis autant de temps et surtout qu'une peine soit aussi légère au final, parce que les années de procès en fait, ça, ben, ça y paye pas quoi. Bon voilà, mais ça on parlera plus tard de toutes ces histoires de justice. Peut-être qu'on fera une émission un jour spéciale. En tout cas, je lui souhaite beaucoup de douceur à présent, et parce que comme beaucoup de procès autour de viol, et ben c'est les victimes qui trinquent encore pendant le procès quoi. Elle a été quand même bien malmenée. Et donc en parlant de violeurs et de justice, et ben je vous propose d'écouter un petit discours de Muriel Robin au Molière. Et voilà, on en reparle juste après.
1: Je suis désolée parce que, en fait, j'en ai rêvé de ce moment, en fait, quand j'étais chez moi à Saint-Étienne et je regardais la télé, puis je voulais qu'on me reconnaisse. Qu'on reconnaisse ma différence. Qu'on me reconnaisse, moi, qui j'étais. Je n'avais pas le temps à la maison, alors je me suis dit, là, dans ce métier, on va me reconnaître. On va reconnaître que peut-être j'ai un truc et peut-être que ça va les intéresser. Alors, tout vient à point. Tout vient à point. Et d'où mon émotion très, très, très, très, très forte, vraiment. Et bien sûr, Anne Lenaine. Anne Lenaine, mon épouse, qui m'a permis de grandir et d'être une meilleure personne. Et qu'on n'est jamais que l'actrice de la femme qu'on est. Peut-être suis-je devenue, au fil du temps, grâce à toi, une meilleure actrice, à savoir. Je t'aime, plus que tout. Merci. Je voudrais juste dire rapidement quelques mots sur la nouvelle loi sûre dont vous avez peut-être entendu parler. C'est le plaidé coupable proposé par Gérald Darmanin. Elle permettrait à un violeur de négocier sa peine dans le bureau d'un juge, sans procès, en échange d'un aveu. Mais un viol, ça ne se négocie pas. Ça se juge. Les victimes n'ont pas besoin d'une justice plus rapide, mais d'une justice à la hauteur. On ne combat pas une violence massive avec une justice allégée qui simplifie la procédure, mais pas la vie des victimes. Le procès est important pour les victimes et pour la société. Je vous demande donc, monsieur le ministre, s'il vous plaît, d'être à la hauteur de ce fléau et de ne pas infliger aux victimes une seconde peine. N'est-il d'ailleurs pas question, là aussi, d'honneur ? Je vous remercie infiniment.
5: Alors voilà, moi je remercie et salue l'audace de Muriel Robin d'avoir utilisé ce moment qu'elle a attendu quand même toute sa vie en tant qu'humoriste, actrice, pour parler de cette loi. Moi j'en avais pas entendu parler. C'est passé ploup comme ça. Elle est passée. Donc en fait, cette proposition de loi, la loi SURE, S-U-R-E, de Darmanin, crotte de chien, va succéder la C, cuvapie, sac à merde, minable. Pardon, je m'égare. Cette loi qui consiste à alléger la peine des violeurs, s'ils avouent leur crime, eh ben, ça va se passer, donc, comme elle le disait, sans procès, dans le bureau du juge. Donc en fait, avec leur avocat. Et les victimes ne seront pas présentes. Donc on imagine bien que les victimes précaires, on va en prendre plein la tronche, et que tous les violeurs, puisqu'il s'agit de domination quand même, vont réussir à s'en sortir de façon beaucoup plus légère. Même si les procès, ils sont quand même hyper durs pour les victimes, c'est nécessaire, c'est catharsisant, c'est quand même important. Bon voilà, une aberration de plus dans ce monde de merde. Mais j'ai une bonne nouvelle. J'en ai trouvé une. Les protections périodiques réutilisables seront remboursées à partir de la rentrée universitaire, donc en septembre 2026. Elles seront remboursées pour les personnes de moins de 26 ans et personnes précaires qui bénéficient de la C2S. Voilà, il n'y aura pas de limite d'âge. Donc on attend vivement que cette loi passe vraiment et soit appliquée. Et on vous donnera des précisions sur comment on procède.
4: C'est ça, moi ça me fait venir une petite question sur est-ce que tu as su sur l'application de cette loi de à qui ça s'adresse, est-ce que c'est assujetti à un numéro sur la carte vitale?
5: Eh ben, je ne sais pas. Ça fera partie des précisions de septembre, parce que évidemment que dans le précaire, on entend aussi les personnes qui n'ont pas droit à cette petite carte verte magique. À suivre, mais on pourra quand même l'utiliser. Mais oui, effectivement, ça reste encore. C'est encore pas du tout parfait. Un petit son pour poursuivre, et puis je vous la présente juste après.

0: Et voilà, c'était Eza Yazuke avec Peppa Pig. Donc Eza Yazuke, quoi vous dire, ben c'est une chanteuse, rappeuse, compositrice. Et voilà, elle dénonce en général beaucoup. J'avais déjà passé un titre d'elle qui s'appelait Extrême, où elle dénonçait la levée de l'extrême droite. Et voilà, elle y va pas avec le dos de la cuillère, c'est plutôt pas mal. Elle a repris un nom de comment on dit, un samouraï. Ah. Le premier samouraï noir. Voilà. Et voilà, bonne combattante et méga punch sur scène. Je vous conseille si vous avez l'occasion. Bon, petite précision par rapport à la loi sur là qui a été adoptée par Darmanin, Chien, Cuvapis, Grominable. Cette loi concerne pas seulement les agressions sexuelles, mais aussi d'autres délits. Voilà.
1: Moi, je voulais vous lire un texte que j'ai écrit rapidement tout à l'heure, qui n'a pas de titre. Mais je crois que j'avais quand même envie de transmettre ça. Donc c'est parti. C'est émouvant le printemps. Les arbres retrouvent leurs feuilles, les prairies retrouvent leurs fleurs, les hirondelles retrouvent leur nid. Ça bourgeonne, ça bourdonne, ça butine, ça chante, ça colore, ça s'anime. Et en moi, il y a un truc qui se ratatine. C'est beau le printemps, mais c'est aussi angoissant. C'est le moment où ça devient difficile de cacher son corps. Le mien est dissonant, même si je suis blanc, mince et valide. Mon corps est poilu, tout dru, et pourrait correspondre à une silhouette masculine s'il restait pas accroché à mon torse, deux petits seins qui détonnent. Le printemps, c'est le début d'une période énergivore pendant laquelle les contradictions et les injonctions se livrent une bataille épuisante à l'intérieur de moi. Parce que qui dit printemps dit été qui arrive, et j'aime pas l'été. Si en manif je gueule depuis des années, mon corps, mon choix, mon corps, mes choix, je peux que constater douloureusement que j'arrive pas toujours à les assumer, mes choix. J'aimerais être de celles-eux qui en ont vraiment rien à foutre du regard des autres. J'y arrive des fois, pas toujours, pas tous les jours. Quand je suis à la plage et que je sens les regards appuyés qui passent de mes jambes à mon torse, à ma tête, de mes jambes à ma tête, à mon torse, avec stupéfaction et mépris, j'arrive des fois à en rire. Pas toujours, pas tous les jours. Quand je suis à la plage et que je sens les regards appuyés qui passent de mes jambes à ma tête, à mon torse, de ma tête, à mes jambes, à mon torse, j'arrive des fois à me sentir fort et fier, à ressentir une force incroyable parce que j'emmerde le capitalisme, j'emmerde le patriarcat et ses normes binaires. Des fois, pas toujours, pas tous les jours. Les autres fois, les autres jours, j'ai honte et j'ai un peu peur aussi. Et à chaque fois, toujours, tous les jours, je pense à toutes les personnes qui subissent la violence des regards, la violence des remarques sur leur corps. Je pense à vous tous, pour qui été n'est pas synonyme de liberté. Vous qui angoissez tous les jours de comment vous allez vous fringuer. Et j'ai la rage. Promesse à moi-même, continuer de lutter toujours, tous les jours, contre les systèmes oppressifs qui nous pourrissent. Alors, haut les corps.
2: Merci. Merci, et ça fait grave d'écho. Bravo.
0: Hyper beau.
2: Voilà, on va enchaîner. Encore de la mosaïque sans rancune, quoi. Moi, j'avais envie de vous parler d'un recueil de nouvelles écrit par une camarade ariégeoise. Et c'est paru aux éditions du Bout de la Ville, là, très récemment. Du coup, c'est un recueil de nouvelles qui s'appelle La tête, la première, avec une couverture vraiment très jolie, en dessin comme ça, d'un personnage qui roule un peu sur une patate énorme. C'est assez beau, je trouve. L'autrice, c'est Agnès Lubin. Et je viens juste de le lire assez rapidement dans la semaine, là. C'est des nouvelles qui sont très, très courtes. Et c'est assez surprenant comment... Mais quand je dis très courte, c'est une page Donc un bouquin format un peu classique, genre 12 cm par 20. Ça fait une page et demie, deux pages, trois pages maximum. Et on est embarqué dans son univers tout de suite, quoi, direct. On est là, on est dedans, on est pris dedans. Il y a des échos de personnages qui reviennent. Il y a beaucoup d'enfants. Et c'est un peu comme si c'était, ça m'a fait un effet un peu comme si c'était progressif sur un truc un peu chronologique. Au début, c'est des histoires d'enfants, et puis après, c'est des histoires de personnes un peu plus vieilles. Un peu, j'imagine, elles parlent beaucoup au jeu. Il y a des personnages qui sont elles, et puis d'autres pas. Mais voilà, je saurais pas quoi en dire. Je pense que je vais pas en dire des tonnes, mais en fait, ouais, je sais pas. Ça m'a hyper touchée. C'est hyper chouette à lire. Et là, j'en ai choisi une que j'ai envie de vous partager, qui s'appelle Rouler jeunesse, qui est plutôt à la fin du recueil, à la page 101 pour être précis, et qui est plutôt, je trouve, assez, moi ça m'a touchée sur les trucs de l'âge, voilà. Mais vous allez voir. Allez, on y va ? Hop là, Rouler jeunesse. C'est parti, 40 minutes de vélo pour rentrer. C'est une bonne idée de faire le trajet en vélo, ça me laisse le temps de repenser à la journée, à ce que j'ai écrit, aux nouvelles personnes. Partie trop vite, mal évaluer la température extérieure. Trop couverte, faut y aller souple, pas question de transpirer. J'aurais pas le temps de me changer avant le sinoche et j'ai pas mis de déo. Je mets jamais de déo. Ça tache les dessous de bras des t-shirts. Et puis j'aime bien mon odeur. Mais c'est vrai qu'à la ville, les gens ils sentent le propre. Peau d'échappement. Oh, ça pue par ici. Les odeurs de sueur, de vie, c'est censé pas exister chez les gens. Les gens qui ont l'air d'avoir une douche à la maison. Par contre, les odeurs de lessive, de savon, de déo, de parfum, de gel, de maquillage. Bref, toutes ces odeurs qui puent, ça oui. Les vraies odeurs. Pourquoi elles sont fausses les autres ? Les odeurs corporelles, c'est pour les clodos ou pour la campagne. Alors pas transpirer à vélo. Il est encore un peu loin, il va croiser ma route. 13-14 ans. Pas facile de savoir, j'ai pas mes lunettes, il est assis sur un vélo. Mais il a l'air grand, fin, coupe de cheveux et survêt sans signe particulier. Un collégien, c'est sûr. Le lycéen, il cherche le signe particulier. Le collégien, il fait tout pour l'effacer. Enfin, je crois. C'est encore comme ça aujourd'hui ? Tu crois ? J'accélère, réflexe. Comme Louise quand elle entend les gens approcher dans la côte en rando. J'accélère, entrée avant lui sur la piste cyclable. Elle allonge le pas pour surtout pas se faire doubler. Mon coup de pédale est trop mou. Trop distrait, trop tardif. Obligé de m'arrêter pour le laisser passer. Hors de question de me faire traiter de vieille conne. « Pardon, je voulais pas te couper la route » dit-elle pour prévenir l'insulte. Parano un jour. « C'est pas grave, madame » répond-il, presque sourire. Il n'a pas crié le « madame », mais j'ai entendu que ça. Ah, le bougre. Il m'aurait dit « mémé », ça aurait eu le même effet sur moi. Tant pis pour la transpi, je prends un grand souffle, je baisse la tête pour vérifier. Grand plateau. De toute façon, le dérailleur marche plus, t'es toujours sur le grand plateau, mais c'est pas grave, on est à Toulouse, c'est sûr qu'en Ariège, ce serait pas possible, dans les Asturies non plus, c'était bien les Asturies, les côtes dans les Asturies, mais bof. Mais la mer, les eucalyptus, et Alex, 3 semaines, les côtes, quelle chaleur, l'incendie, le verger, les croquettas, j'ai faim. La boulangerie, beignet, goûté trop tard, ta peau douce la dernière fois, il y avait plus rien à la boulange, tu vas voir si la vieille, elle est pas foutue. N'importe quoi, il t'a pas dit la vieille. Il t'a même pas regardé. Justement, ça, c'est un signe. C'est les vieilles qu'on regarde pas. Mais il a 14 ans, à 35 piges, tu peux être sa mère, et donc pour lui, tu es vieille, ça n'a rien à voir avec ton âge. J'ai pas 35 ans. Depuis combien ? 35 pour aller à 47 ? 12 ans ! Purée, ça fait 12 ans que t'es plus jeune du tout. Mais t'as un bonnet, alors il a pas vu tes cheveux, et sans tes cheveux gris, tu fais pas si vieille non plus. Puis t'en as quoi à foutre d'avoir l'air vieille ? Ah, bravo la féministe ! Elle t'emmerde la féministe. Tu te parles toute seule, arrête de t'insulter. Ça non plus, c'est pas féministe. Mais ta gueule, la police de la pensée. Je m'en fous d'être vieille, mais je veux pas me faire doubler par un morveux. Ah bah, c'est toi qui fais de l'agisme. Bravo, n'importe quoi. Ben, si morveux, ça marche pas pour quelqu'un de ton âge. Je veux me faire doubler par personne, même pas par un vieux. Ah d'accord, c'est plutôt du validisme alors. Mais j'ai envie de me sentir forte, c'est tout. Forte ou plus forte que les autres. Forte. Et plus forte que les autres. Tu sais très bien que t'es forte, c'est pas parce qu'une collègue t'a mal parlé ce matin que tu dois oublier ta traversée des Pyrénées toute seule comme une grande. Sommet, neige, orage au col du Portillon, grêle, la trouille. Le glacier, s'il faut, il y est plus. Ça fait combien ? 3 ans encore ? Si, encore un peu, faudrait y retourner. C'était beau, le Vignemale. Merde, je transpire, faudrait enlever une couche, mais pas possible. S'arrêter, c'est perdre la course. Ben, pour qu'il y ait une course, faut être deux, non? On est deux. Mais lui, il joue pas, hein. Il m'a même pas vu. Mal aux épaules. Son sac à dos à lui? Vide. Je croyais que c'était trop lourd, les sacs de collégiens. À l'époque, il était lourd, mon sac. Ça doit être un branleur, il a pas pris ses affaires, t'es trop nul. Il est pas du tout du côté du collège. Et quelle journée, mercredi? Ah oui, il y a pas cours, merde. J'aurai plus rien à la boulange, c'est sûr. Tarée, cette collègue. 47 ans, je peux me sentir comme si j'avais 7 ans. Elle en a fait des dégâts, cette connasse de maîtresse du CP, c'est sûr.

0: Alors voilà, c'était Jenny Bess avec son titre Reality. Donc Jenny Bess, eh ben, chanteuse et elle est aussi actrice. Assez punchy. Voilà, j'ai beaucoup aimé ce titre qui parle de bisexualité, où elle assume clairement sa posture. Elle en fait un titre bien vénère et j'ai trouvé ça très chouette de le passer. Voilà. Vous pouvez la retrouver en duo avec une autre personne. Et ils ont des costumes absolument incroyables qui sont dessinés par la personne qui fait le duo avec elle. Voilà. Et je vais vous parler d'un truc qui n'a rien à voir. Une BD qui s'appelle Voleuse, qui a été écrite par Lucy Bryan. Je ne sais pas si on dit Bryan ou Brion. B-R-Y-O-N. C'est solaire, c'est malicieux, c'est drôle. C'est un premier roman graphique qu'elle fait. Ça parle de Ella, une jeune lesbienne qui va rencontrer, grâce à une situation complètement cocasse, Madeleine, et découvrir un secret qui va les amener à vivre une aventure drôle et pétillante. Voilà, c'est le roman, ça se lit assez vite. C'est en trois couleurs. Chaque page va changer de couleur. Ça va donner une espèce de petite ambiance. Les dessins sont très simples mais précis. Et voilà, c'est une jolie histoire tendre avec des personnages attachants et très sympa. Ça se lit à partir de 12 ans, je dirais. Voilà, jusqu'à 110. Et le titre s'appelle Voleuse. Toi, tu l'as lu aussi, Luc, c'est ça, hein ?
1: Oui, moi je l'ai lu aussi et je veux bien en dire un mot de plus parce que j'ai beaucoup aimé et ce qui m'a emmené, c'est que le scénario est assez surprenant et emmène à des endroits auxquels on ne s'attend pas du tout. Et en ça, c'est extrêmement bien réussi. Au-delà du fait que, comme tu l'as dit, les personnages sont assez attachantes. Et j'ai trouvé aussi que c'était tout en subtilité. Ouais, je crois que c'est le mot qui va bien avec cette...

0: cette BD, c'est que c'est subtil dans les émotions, c'est subtil dans la manière d'aborder tous les thèmes qui sont abordés. Et du coup, c'est une grande réussite pour ça, parce que ça parle de beaucoup de choses, sans en faire des tonnes. Et voilà, donc laissez-vous surprendre aussi.
1: Ouais, carrément, c'est de la délicatesse. Voilà, et on fait exprès hein, de garder le suspense, parce que c'est plein de surprises et que ça vaut le coup de l'ouvrir, quoi. Et ben à toi.
0: Et pour prendre la suite, ça va être beaucoup de lecture aujourd'hui d'ailleurs. moi je vais vous lire, je pense, un ou deux poèmes de Pat Parker, qui est une poétesse états-unienne noire qui est décédée en 89, qui a milité pour 12 millions de choses et qui est vraiment incroyable. Il y a un recueil qui vient de paraître aux éditions Hystérique et Associés. C'est Noémie Grunenwald qui a fait la traduction de ses poèmes. Et donc, Pat Parker dénonce le racisme, le sexisme. Elle a lutté aux côtés des Black Panthers. Elle a aussi énormément œuvré contre les violences sexistes et sexuelles et l'homophobie. Et elle a fait vraiment des choses assez incroyables dans sa vie. Donc, je vais vous lire un petit poème qui s'appelle « Ma femme n'est pas une dame ». Ma femme n'est pas une dame, elle ne se faufile pas dans les pièces. Elle y entre et on sent sa présence. Elle ne se fait pas toute petite, elle occupe l'espace qu'il lui faut. Elle ne consomme pas ses repas, elle mange et se rassasie. Ma femme n'est pas une dame. Elle est connue pour sa manière de parler d'une voix forte, de se curer le nez, buter sur les trottoirs, parler mal à ses chats, me parler mal, hurler des obscénités aux hommes, peindre des murs, retaper des maisons, trimballer des merdes, jouer au basket, et pour plein d'autres choses inélégantes. Ma femme n'est clairement pas une dame, ce qui me convient très bien, car je ne suis pas un monsieur. Il y en a un autre que je trouve qui est court et qui est très beau aussi, c'est pour Willis. Quand je te fais l'amour, j'essaie à chaque caresse de ma langue de dire « je t'aime », d'attiser « je t'aime », de marteler « je t'aime », de faire fondre « je t'aime ». Et les bruits que tu fais se déversent. « Oh mon Dieu ! Oh Jésus !» Alors je me dis « et voilà, encore un mec qu'on acclame pour les actions des femmes. Et je vais vous en lire un dernier. Un petit dernier. C'était très dur de choisir quoi partager, mais vraiment, je vous encourage à vous procurer ce recueil parce que sa poésie est à la fois si politique et si tranchante que ça fout la patate, quoi. Ce dernier poème que je vais vous lire, du coup, ça s'appelle « À toute personne blanche qui veut savoir comment devenir mon amie ». La première chose à faire est d'oublier que je suis noire. La deuxième chose à faire est de ne jamais oublier que je suis noire. Il vous faut être capable d'apprécier Aretha, mais ne passez pas ses disques chaque fois que je suis là. Et si vous décidez de mettre du Beethoven, ne me racontez pas l'histoire de sa vie. Nous aussi, on a eu des cours de musique. Mangez de la soul food si vous voulez, si vous aimez ça. Mais ne comptez pas sur moi pour vous en cuisiner, ni pour vous indiquer des restaurants. Et si une personne noire vous insulte, vous agresse, viole votre sœur, vous viole, saccage votre maison ou se comporte simplement comme une enflure, s'il vous plaît, ne vous excusez pas auprès de moi d'avoir envie de lui briser les os. Car alors j'en viens à me demander si vous n'êtes pas stupide. Et même si vous pensez vraiment que les noirs sont de meilleurs amanteux que les blanches, ne me le dites pas. Je commence à songer à faire payer les saillies. Pour le dire autrement, si vous voulez vraiment être mon ami, débrouillez-vous pour que ça ne me demande pas de travail. Je suis fainéante, ne l'oubliez pas. Voilà, et pour la suite, une petite pause musicale.

0: Et voilà, vous avez peut-être reconnu la chanson. C'était les Trash Croûtes. Et du coup, les Trash Croûtes, on adore. C'est des reprises en français de chansons qu'on connaît plutôt souvent en anglais. Et on traduit et ça donne ça. C'est pas mal, finalement. C'est un peu marrant. Et donc là, c'était du coup « Don't Stop Me Now » de Queen, qui est traduit par les Trash Croûtes en « Ne m'arrête pas ». Et voilà, c'était un petit son comme ça à partager avant de, moi, vous parler d'un podcast qui parle de asexualité. C'est une journaliste qui s'appelle Aline Laurent-Maillard qui a fait ce podcast qui s'appelle « Free From Desire. Donc bon, j'ai pas trouvé la reprise de Free From Desire par les Trash Croûtes, mais c'est pas grave, c'était bien aussi. Et du coup, ce podcast qui s'appelle Free From Desire, ça explore et ça présente la sexualité, donc L apostrophe. Et je l'ai trouvé super parce que c'est un sujet qu'on parle pas tellement dans tous les LGBTQIA+, voilà, toutes les orientations affectives et sexuelles. Le fait de pouvoir avoir des attirances romantiques ou des désirs sexuels envers des personnes ou pas, ou plus ou moins, ça fait partie de toutes les variantes dans les orientations. Et voilà, c'est aussi quelque chose qui est assez taché de honte parce que il y a quand même une injonction au fait quand j'ai l'impression, enfin moi je l'ai vécu assez comme ça dans mon processus mental de bon, alors il y a l'hétérosexualité qui est la norme et puis après quand on se dit bah finalement il y a pas que ça, c'est possible aussi d'avoir des attirances pour d'autres personnes, mais du coup il peut aussi y avoir, et je pense que historiquement il y a eu un peu ça, le fait de revendiquer le fait d'avoir une sexualité libérée pour les femmes, une sexualité libérée pour les personnes homo, donc le fait de revendiquer, de faire du sexe et faire du sexe avec qui on veut, et voilà, et que ça fait partie de se réapproprier son corps et tout ça, et le fait de se dire que peut-être que selon nos processus intérieurs, la manière dont on se vit dans l'espace, dont on a envie de relationner avec les uns, les unes et les autres, il n'y a pas forcément cette composante, et c'est pas grave, et qu'il y a plein d'autres manières d'avoir de la sensualité et d'avoir envie de partager de l'intimité avec des gens. Et elle en parle très bien, du coup, dans ce podcast. Elle parle de ça, de comment elle en est arrivée à se dire asexuelle. Elle se dit aussi aromantique. Et elle parle de toutes les possibilités que ça a, du spectre de la sexualité, que tout ce que ça recoupe, mais elle parle aussi de sujets comme le fait d'avoir des relations amicales très fortes et de l'engagement qu'on peut donner aussi dans des amitiés et qui peuvent être aussi une forme de d'intimité, de complicité qui des fois est pas toujours si différente de l'engagement amoureux. D'avoir des désirs d'enfant quand on est une femme seule, il y a vraiment beaucoup de sujets qui sont abordés, qui peuvent parler à plein de gens, même quand on se sent pas appartenir au spectre de la sexualité. Et quand, juste pour faire connaître aussi, ça vaut le coup d'y jeter une oreille. Il y a plusieurs épisodes. Tous les épisodes sont aussi traduits en anglais. On les retrouve sur différentes plateformes de podcast. C'est une journaliste du coup qui a aussi écrit un livre qui s'appelle Libérée de la masculinité, que je n'ai pas lu, mais le titre donne envie d'aller jeter un œil, de se creuser un peu. Et elle a fait un podcast sur sa PMA aussi qui s'appelle Bienvenue bébé, que j'ai pas non plus écouté, mais peut-être que c'est bien, je sais pas. Et du coup, pour faire une petite introduction au podcast et un avant-goût, j'ai sélectionné un passage d'un des épisodes qui s'appelle Le mot qui sauve. Et donc voilà, je vous laisse avec un petit extrait.
1: Mais revenons au terme de la sexualité. C'est pas surprenant que je l'ai mal compris au début. Lorsqu'il est apparu sur Internet, au début des années 2000, il avait plein de définitions différentes. Certaines personnes, par exemple, souhaitaient que l'asexualité soit définie comme une absence d'attraction sexuelle, mais aussi comme une absence d'activité sexuelle. Pour elles, l'absence de pratique sexuelle était comme une expérience supérieure. Dès le début d'Aven, David Jay et ses nouveaux et nouvelles acolytes se mettent d'accord sur un principe, l'inclusivité. Ils considèrent que l'asexualité fonctionne comme l'homosexualité ou l'hétérosexualité. C'est une orientation sexuelle. Elle indique par qui on est attiré sexuellement. Dans le cas des asexuels, par personne. Et comme l'homosexualité ou l'hétérosexualité, La sexualité ne décrit pas des pratiques sexuelles. Chacun et chacune est libre de vivre sa vie comme elle le souhaite. Si une personne asexuelle veut coucher avec quelqu'un parce qu'elle a envie de se rapprocher de lui ou qu'elle a envie de découvrir le sexe, grand bien lui fasse. David Jay ne veut pas imposer sa vision. Il souhaite laisser les gens décider de ce que ce terme veut dire pour eux.
2: We're never the ones who tell people if they're asexual.
3: Ce n'est pas à nous de dire à quelqu'un s'il est asexuel ou non. On dit que le mot asexuel est un outil, pas une étiquette. Si ça t'est utile, tu le prends, et si c'est pas un outil qui te convient, tu le changes. Et on respectera le fait que tu aies choisi de faire ça. Je crois qu'on avait créé une très bonne atmosphère, parfaite pour que les gens explorent leur propre identité. On a commencé à recevoir de nouveaux mots, des mots comme « gray sexual » ou « demisexuel ».
1: Une personne gris sexuelle, c'est une personne qui peut ressentir de l'attirance sexuelle, mais que de façon rare, vague ou faible. Une personne demisexuelle, elle peut en ressentir aussi, mais uniquement après avoir formé un lien émotionnel fort avec sa ou son partenaire. Ce lien peut être de nature romantique, mais pas seulement. Ces deux concepts, qui s'intéressent à la façon, aux conditions dans lesquelles on ressent de l'attraction sexuelle, m'ont énormément aidé, parce qu'ils m'ont permis de comprendre que la sexualité était fluide, que chaque personne a un rapport à l'attraction sexuelle différent, unique, et que derrière le mot asexuel, il y a une multitude de vécus et de sens. D'ailleurs, dans la communauté ACE, on parle de spectre de la sexualité. Et on utilise le mot « aspect » pour décrire les personnes qui se trouvent sur ce spectre. Après ma relation avec Marie, j'ai une autre partenaire, qui s'appelle Izzy. Avec elle, j'ose pas utiliser le mot « asexuel ». Mais c'est pas si grave. Quand je lui explique que j'ai rarement envie de sexe avec mes partenaires, elle comprend. Elle connaît déjà un peu le concept d'asexualité. Et sait que c'est pas à moi de m'adapter, mais à nous de trouver la sexualité qui nous convient. À ce moment-là, je réalise que mon asexualité est compatible avec une vie intime. Je commence à revendiquer la sexualité comme mon orientation sexuelle. Progressivement, tout progressivement, j'arrête de lutter contre qui je suis. J'arrête d'essayer de devenir cette femme parfaite qui s'amuse au lit et vit des aventures sexuelles intenses. Et j'apprends à m'aimer vraiment.
0: Et voilà, c'était un petit extrait pour donner un avant-goût de ce podcast que je viens de présenter qui s'appelle Free from Desire de Aline Laurent Maillard. Et voilà, bah c'est fini pour le Sans Rancune de mai. On va juste faire un petit agenda avec les prochaines dates pour terminer. Du coup, on peut commencer par, si vous nous écoutez, du coup, jeudi 14 mai, on a quelques premières dates.
4: Alors, il y aura à Saint-Julien-Mont-la-Molette, à l'usine Perrier. Vous trouverez un festival de danse qui commence le 14, qui finira le 17, et qui c'est une édition sur la transmission. Voilà, où il y aura diverses disciplines et performances entre art visuel et performatif. Chaque création prend vie dans un dialogue avec l'espace. Voilà, donc pas mal de danseurs, danseuses et voilà, c'est la deuxième édition. Je vous y invite. C'est un peu bouleversant, c'est un peu beau, enfin même très beau. Et voilà.
5: Ensuite, dans ce week-end, donc vous pouvez alterner entre Saint-Julien, le festival des cinq, et le festival de l'usine des cinq, et sur Annonay. Du coup, le 15 mai, c'est la journée, alors on va pas dire anniversaire, mais journée de commémoration de la Nakba palestinienne, qui est, je crois que c'est 1948, mais je suis toujours assez nulle en date. C'est du coup la Nakba, c'est la catastrophe, c'est le moment où les habitants habitantes de Palestine ont été expulsés de leur village et ont dû partir. Et voilà. Et donc il y a une proposition de rassemblement le vendredi 15 mai. À Annonay, sur le pont Vaugelas, il me semble que c'est dans l'après-midi, peut-être c'est vers 16-17h, en fin de journée, quoi. Sortez du boulot, allez-y. Et il y a un rassemblement le samedi matin à 10h sur le marché, un peu une classique samedi 16 à Annonay, toujours. Donc, voilà, la Palestine, toujours. Et, ah oui, qu'est-ce qui se passe aussi le 16? Ça dépend si vous êtes un peu plus dans le sud. Il se passe que, aussi, à Valence, ça commence le mois des fiertés un petit peu en avance. Donc, c'est la Pride de Valence. samedi 16 mai. N'hésitez pas, hein, il y en aura d'autres, on en parle plus tard.
0: Et oui, justement, la prochaine date, ce sera le samedi 6 juin. Il y a peut-être des trucs entre, mais on n'a pas retrouvé des dates qu'on s'est dit qui pourraient rentrer dans cet agenda. En tout cas, le 6 juin, du coup, c'est le premier samedi du mois. C'est le rendez-vous du collectif LGBTQIA+ d'Annonay. Mais comme c'est aussi le jour des Prides de Saint-Étienne et d'Aubenas, dans l'après-midi, on risque, c'est très probable qu'on avance le rendez-vous du collectif. Donc, si vous avez envie d'en savoir plus, n'hésitez pas à nous contacter sur les contacts que vous pouvez retrouver sur internet, ce qu'on remettra sur la page de l'émission. Et puis juste après le 6, il y aura le dimanche 7. Et du coup, le dimanche 7, il y a la grande gala de la scène ouverte de Saint-Julien-Molin-Molette avec une participation de toutes les personnes bienvenues pour faire un peu toute forme de scène libre, enfin toute forme d'expression libre, de spectacle vivant. Et c'est à 18h30 et il y a depuis quelques éditions, c'est en soutien à des associations, des collectifs, et il se trouve qu'on a la chance ce soir d'avoir une personne du collectif pour qui c'est en soutien le 7 qui va pouvoir nous en parler.
6: Cette fois-ci la Grangolade, tous les fonds de la buvette et de la cantine seront versés à une association qui s'appelle le Bercail à Saint-Julien-Molin-Molette. Et le Bercail, c'est un lieu d'accueil vacances et week-ends pour des enfants de foyers, de MEX, de foyers, de l'aide sociale à l'enfance. Et on fait aussi certains accueils solidaires d'enfants qui sont pas du tout dans les circuits protection de l'enfance, mais qui ont bien besoin de partir en vacances aussi. Voilà.
0: Et n'hésitez pas à venir à cette gringolade pour participer, regarder et puis soutenir du coup le Bercail. Du coup, ça démarre à 18h30 et ça sera sans doute au Calvaire avec repli à l'Essainte-Julie si jamais il pleut.
4: Et la bonne soirée à vous.
5: Salut.
0: Salut.
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0: Charles, la ferme.
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